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1: Et c'est avec plaisir que nous nous retrouvons ce matin. Mes auditeurs, bienvenue dans le débat matinal avec nous en studio, M. Adrien Amoussou et M. Ernest Baguidi. À mes auditeurs, vous êtes invités à interagir dans le débat en nous écrivant par WhatsApp au 01 97 17 76 20 et sur notre page Facebook Expression libre. Limogeage, radiation et réaménagement régulier dans plusieurs armées des pays africains ces dernières années, c'est le constat objet du débat dans l'expression libre ce matin. Monsieur Desguavidi, bonjour, bienvenue.
2: Bonjour Romain, bonjour à tous.
1: Chose normale ou phénomène préoccupant?
2: Bon, ça dépend, ça varie selon les contextes. Hein. Ça varie selon les contextes. On l'avait connu ici et ça a suscité assez de réactions. Quoique ce ne soit pas une nouveauté. Mais toute radiation fait objet quand même de polémique parce que c'est des gens qui ont perdu, qui seraient en train de perdre leur emploi. Et le cas que nous citons, c'est un domaine quand même un peu sensible, c'est la sécurité nationale, la sécurité républicaine, qui souvent est au service immédiat du président de la République et qui donne les orientations qu'il faut pour garantir la préservation de l'intégrité territoriale et la sécurité des citoyens. Mais quand on constate effectivement que certains parmi eux reçoivent des notifications de retrait de l'effectif de l'armée, ça interpelle. Est-ce que c'est des fautes commises? Est-ce que c'est un renouvellement effectivement de l'effectif? C'est beaucoup de questions à la fois. Le dernier cas en date, c'est celui de la Guinée, où quand même celui qui est là, un militaire, il est venu au pouvoir par un coup d'État. Et dans le lot de ceux qui ont été remerciés, il se fait quand même qu'il y a beaucoup qui l'avaient accompagné lorsqu'il faisait son coup d'État. C'est là où je disais que le contexte varie. Alors pour apprécier et dire c'est inquiétant, c'est bon ou c'est mauvais, il faut revenir au contexte. Toujours est-il que nous constatons effectivement que ces dernières années, il y a ce renouvellement, ou bien il y a cette radiation, ou bien il y a cette suspension, parce qu'on n'en a pas l'habitude. Quand ça se passe, dans le milieu civil, oui, on se plaint de ce que les gens ont perdu leur emploi, et puis ça s'arrête là. Mais ici, comme c'est des gens qui savent manipuler les armes, et qu'on libère dans la nature de cette façon, ça inquiète. Et c'est peut-être pour ça que le cas des militaires semble un peu plus préoccupant. Maintenant, selon le pays, il y a des raisons qui pourraient justifier cela. Il faut utiliser ces raisons-là. Il faut intégrer ces raisons-là à toute analyse avant de conclure que c'est une bonne chose ou une mauvaise.
1: Monsieur Ariane Moussou, bonjour.
3: Bonjour Romain, bonjour les amis auditeurs et auditrices.
1: N'est-ce pas dans l'ordre normal des choses qu'on fasse des réaménagements dans une armée?
3: Oui, pour ça, il est aménagé dans une armée, dans l'ordre normal des choses. Mais attention, il faut y aller avec délicatesse et respecter et les normes en la matière. Ah oui, M. Gbagui disait tantôt, l'armée est un corps très spécifique, je dirais, ou qui a des caractéristiques. Mais il faut tenir compte des exigences et des normes. Ah oui, vous n'êtes pas sans savoir que dans l'armée, on ne promeut pas comme on veut, ou on ne porte pas les galons comme on veut, ou non, on ne se fait pas porter les galons comme on veut. Monsieur Chouki, le respect de la hiérarchie, il y a d'autres normes, d'autres exigences, d'autres critères, monsieur Chouki. Oui, mais nous en tenons au cas que vous évoquez, les réaménagements, les limogeages, les radiations, une dernière radiation en date, non? On apprend que du côté de la Guinée-Conakry, ça a radié. Où on tient à radier plus de 170 militaires Vrai bien. Et moi, de vous dire simplement, bon, mon raisonnement peut paraître simpliste, mais ils ont peur de quoi, ceux-là qui se mettent à radier parfois? Et ceux-là, avec qui ils ont comploté, ils ont fait des coups d'État. Lorsqu'on prend le cas de la Guinée-Conakry, que nous citons là un exemple, en termes de radiation d'officiers, de militaires, oh là là, il a trouvé un colonel qui était pratiquement le numéro 2 du régime, non? Mais il est décédé dans des conditions obscures jusque-là, M. Tshoki. Ça veut dire quoi? Ils ne tournent pas autour du pot. Lorsque certains constatent, bon, que ces officiers-là qui les ont aidés, que même à prendre le pouvoir deviennent gênants, on ne prend pas des méthodes ou des manières pour les liquider, tout simplement, comme ils le disent dans le jargon. Ce n'est pas normal, M. Tshoki. Je peux dire que c'est l'une des raisons pour lesquelles certains chefs d'État ont cette phobie-là, ont cette peur-là, et cette peur-là qui les habite et qui les incite à chaque fois à réaménager, à limoger, à nommer. Bon, au Togo voisin, il y a quelques jours, je dirais, il y a quelques semaines, quelques jours, oh là là, on nous a parlé également de réaménagement, de nomination, de nouveaux chefs d'état-major, etc. Monsieur Choubi. Tout ça pourquoi? Ah oui, parce que quelque part, certainement qu'on se reproche bien des choses. Et puis, quand on sait que parfois, l'armée n'hésite pas à ruer dans le brancard, à faire irruption sur la scène sociopolitique, bon, certainement qu'on tient à avoir certains officiers avec soi, non? Ou à vouloir placer ces hommes et femmes de confiance. Oui, il n'est pas interdit qu'un chef d'État ou que des chefs d'État veuillent placer leurs hommes ou femmes de confiance à la tête des unités. Mais attention, là également, est-ce pour cela qu'il faut faire abstraction de toutes les règles et de tous les principes qui régissent ces corps-là? Oui, parce que, dit-on, le lieutenant-colonel ne peut pas être là et on va parachuter un commandant pour diriger. Ah oui, dans la plupart des cas. Ce petit qui est des cas exceptionnels, M. Tshoki. De même qu'un colonel ne peut pas être là et puis on met devant un lieutenant-colonel pour tenir, non? C'est vrai que à un moment donné, certains chefs d'État se voient obligés de contourner. J'ai un exemple hein, parmi tant d'autres. Ce militaire-là, cet officier, il n'a que le grade de colonel. Voilà qu'il y a des généraux dans l'armée. Bon, et puis, on tient à ce que ce soit lui qui commande. Mais qu'est-ce qu'on fait? Il y a un certain nombre d'examens, un certain nombre d'années qu'il faut passer avant d'évoluer en grade, monsieur Choquet, dans l'armée. Moins de détails à connaître, non? On fait porter des étoiles rapidement à ce colonel-là pour quand même faire comprendre que, écoutez, officier supérieur, il est autant que vous, le voilà général. Il peut maintenant vous commander, monsieur Choquet. Et oui, et parfois, ça crée également des frustrations. Ah oui, on dit que oui, c'est la grande muette. C'est vrai. Mais pas pour autant qu'il y a des frustrations qui naissent et il reste à savoir comment elles se gèrent. À chaque armée, c'est réalité, n'est-ce pas, monsieur Choki?
1: Monsieur Bagdi, partagez-vous le point de vue de ceux qui pensent que c'est pour des règlements de compte que le phénomène devient récurrent?
2: Bon, il peut y avoir des règlements de compte, comme il pourrait s'agir aussi d'un réaménagement. Hein. Je disais tantôt, on en a connu au Bénin. Est-ce qu'on a identifié des cas de règlement de compte? Moi, j'en sais rien. Ça a été suffisamment motivé. On a connu dans l'armée, on a connu au niveau de la douane. Je crois que les eaux et forêts aussi en ont connu, me semble-t-il, au niveau de la police républicaine. Bon, s'agit-il de règlement de compte? Seuls les individus pourraient nous le dire. Maintenant, est-ce que c'est admis, puisque M. Amoussou évoque, il fait interroger la norme, est-ce que c'est respecté? Nous ne savons pas si il est interdit de suspendre un militaire pour des raisons
3: Non, on peut
2: d'identité.
3: suspendre. En fait, ce sont des
2: Donc,
3: militaires,
2: donc, donc, si la norme l'admet, on pourrait dire qu'ils sont dans la conformité. Maintenant, les questions de règlement de compte, ça, c'est subjectif aussi. Les questions de positionnement, oui, le président de la République, il est le chef suprême de l'armée. Hein. Il ne peut que faire qu'avec des hommes de confiance dans des positions stratégiques. Mais je suis d'accord en respectant la procédure en la matière. Ça veut dire qu'il ne faut pas prendre un capitaine pour diriger un colonel. C'est pas admis. Mais maintenant, le cas des généraux, comme c'est à la discrétion du chef d'État, oui, il peut arriver qu'il donne ces étoiles-là à un colonel qui est en position de l'avoir parce qu'il a besoin de lui pour une fonction donnée. Et le général, lui, il est là, il ne sera jamais définitivement à la retraite, mais il ne serait plus aussi opérationnel qu'il faut. Et puis, celui en qui on place confiance, il joue le rôle. Je disais, effectivement, la question, elle est sensible parce qu'il s'agit de l'armée. La même chose se passe aussi dans l'administration, dans le milieu civil, où, effectivement, on a des remaniements ministériels, on a des changements au niveau des directions, des agences, des directions techniques. On en connaît. Pourquoi ça ne va pas arriver au niveau de l'armée? On a connu des départs volontaires, des départs ciblés, on a connu tout ça.
3: Oui, mais dans l'armée, M. Baguidi, oui. Voulez-vous dire qu'on n'a pas à tenir compte de certaines normes sur fond de délicatesse?
2: Oui, simplement parce qu'ils savent manipuler les armes.
3: Ah bon,
2: c'est des fonctionnaires d'État, comme tout le monde.
3: On ne dit pas non, alors vous sortez quand même.
2: Oui, ils manipulent les armes.
3: Mais il y a une réalité.
2: On peut craindre maintenant. Bon,
3: on peut craindre quoi?
2: En principe, je crois que ceux-ci comprennent, c'est pas parce que vous avez été à cette position-là que vous êtes libre de manipuler les armes comme bon vous semble. Non, vous le faites, on vous met la main dessus, vous répondez. Quand vous déchargez, vous revenez dans le milieu civil et vous n'avez plus le droit de manipuler les armes comme bon vous semble. Donc moi, je comprends que ça gêne, surtout le cas de ces chefs d'État-là qui sont venus par un coup d'État. Et on pourrait penser qu'ils sont en train de faire un nettoyage pour sécuriser leur environnement, parce que l'appétit aussi peut venir. Et ceux-là qui l'ont aidé à venir et à qui on n'a pas retourné l'ascenseur, ils pourraient être mécontents et vouloir poser des actes. Et c'est ça qui peut les pousser effectivement à prendre des initiatives. Mais ce qui n'est pas très bien, parce que après tout, c'est quand même des citoyens du pays qui ont aidé à jouer un rôle et qui ont un parcours professionnel qu'il faut respecter. Donc, cherchons une fois encore à savoir les raisons qui justifient très souvent ces genres de décisions et on pourrait comprendre davantage. Mais je dis, c'est parce qu'il s'agit d'un corps vraiment, vraiment spécial et c'est un peu sensible que ça craint. Lorsqu'on apprend qu'il y a ce nombre, cet effectif-là d'agents ou de limogés, ça préoccupe.
1: Monsieur Adrien Moussou, il n'y aurait pas que des règlements de compte. D'autres raisons seraient aussi évoquées.
3: Oui, comme celle-là que nous avons commencé par évoquer. Là. Prenons par exemple les cas maliens, burkinabés et nigériens. Ah oui, chaque jour que Dieu fait. Et Guinéen, voire Guinéen, voilà là, avec Mamadi Doumbouya. Ah oui, chaque jour, ces officiers putschistes se disent ceci. Ah oui, j'ai pleinement conscience de ce que c'est par un coup d'État que je suis arrivé. J'ai commencé par faire des mécontents. Je vous ai dit non, une affaire de conscience, non. La conscience interpelle. Je commence par faire des mécontents, attention. Ah, je dois surveiller de près ces officiers-là qui aussi ont la gâchette facile ou qui auraient la gâchette facile, M. Tchouki. On se pose un certain nombre de questions. La peur du lendemain. Mais c'est ça. Ah oui. C'est vrai que à la télé, à la radio, vous les voyez tenir des discours de guerriers, de se bombant le torse. Mais attention. Après, on va faire tout cela. Lorsqu'il se retrouve seul et puis il commence par faire le point de la journée, je pose la question de savoir ce que sera le lendemain, ce que réserve le lendemain, M. Choki. Parce qu'il y a incertitude là. Bon, évidemment, M. Gbagi disait qu'il n'y a que les putschistes. Même des chefs d'État, ceux-là qui ne sont pas militaires, qui sont chefs d'État, ils profitent de l'arrivée au pouvoir pour régler des comptes. Tel officier serait proche de tel concurrent ou tel. Bon, il faut quand même les réduire à néant, à la limite, non. Bon, dans l'impossibilité de les rétrograder, parce qu'on n'arrive pas à trouver des motifs valables constituant des fautes pour les rétrograder, les limoger et tout ça. Bon, on trouve d'autres astuces. Soit pour les bloquer, évidemment. Ah oui, il y a certains qui... Je prends un exemple comme ça. Hein. Lieutenant, par exemple, mais il est bloqué là, on dit, mais pourtant, il voit ceux de sa promotion évoluer là, en train de vouloir devenir commandant, même à la limite, ils ont dépassé capitaine, et puis commandant, chef de bataillon, etc. Mais c'est cela également, la frustration. Et dans bien des cas, il y a des règlements de compte à l'interne. Et il revient alors à ses chefs d'unité de maîtriser la troupe, comme on le demande. Donc c'est ça qui est la question. Et l'autre forme de frustration, parfois il se trouve que les chefs d'unité ou les chefs de corps n'adressent pas les bonnes fiches, les fiches qui renseignent véritablement sur le moral de la troupe. Je vais employer le terme, le moral de la troupe. Mais on fait des fiches biaisées, on fait des fiches avec des données biaisées aux responsables, aux chefs d'État, ou aux responsables, M. Choki. Et oui, vous avez vu parfois dans certains pays, on dit il y a mutinerie, il y a soulèvement, il y a ci, telle garnison, les gens ne commençaient pas se révolter contre les chefs d'unité, et toutes les situations. Oui, parce qu'il se trouve qu'il y a des chefs, eux ne tiennent qu'à bien vu par les chefs d'État. Et oui, c'est eux. Qu'on fasse eux leur promotion pendant ce temps. Au niveau de la troupe, parfois, ça vivote. C'est de ça que la question. Donc, faire des fiches qui renseignent véritablement sur ce qui se passe au niveau de la troupe. Et ça permet aux dirigeants, aux chefs d'État, aux ministres de la Défense et autres, aux ministres de l'Intérieur, pourquoi pas, de prendre les décisions judicieuses qui rassurent la troupe. Parce qu'il se fait que parfois, lorsque les troupes n'ont pas le moral, vous comprenez bien, ça ne peut pas aller véritablement. Donc, il y a plein de situations. À part ces cas, nous avons cité où certains ont peur. Certains ont peur parce qu'eux-mêmes savent comment ils sont arrivés au pouvoir et comment ils sont arrivés à part des gymnastiques, à vouloir s'éterniser au pouvoir. M. Choki vient dit que du côté d'un voisin, il y a seulement quelques jours encore, hein, on a nommé de nouveaux chefs. On a réaménagé. Bon, pourquoi? C'est la question que nombre de personnes se posent.
1: Monsieur Baguidi, limogeant tout le temps, pour un oui ou pour un non, ne serait-il pas source d'instabilité pour une armée?
2: Oui, pourquoi? On peut y penser. Maintenant, je voudrais quand même revenir sur... Nous disons, ça préoccupe parce qu'il s'agit de l'armée. Sinon, la même situation existe hein, dans le milieu civil, hein, existe. Il n'est pas rare de constater quand même que des chefs hiérarchiques, lors d'une évaluation du personnel, attribuent de mauvaises notes à leurs collaborateurs, ce qui perturbe leur promotion. S'ils doivent monter en grade, ça pourrait aussi les ralentir, ou bien ça ne permet pas d'octroyer des primes à ces individus. Ça existe, et c'est parce que c'est dans le milieu civil qu'on n'en parle pas beaucoup. Tout ce qui veut pas ici, c'est les armes, c'est tout.
3: Les armes feraient peur, pourquoi?
2: Ah mais pourquoi pas?
3: Oui, mais selon vous, pourquoi les armes feraient telle peur?
2: Non, mais vous le savez, pourquoi? Mais pourquoi nous disons que c'est un corps spécifique?
3: Oui, mais à cause des armes.
2: Mais qu'est-ce que c'est, les TI?
3: Eh bien quoi, les armes font quoi?
2: Ah, mais je sais pas, mais je sais que les armes permettent de protéger
3: les populations.
2: L'intégrité du territoire national.
3: Mais on ne devrait pas en avoir peur. Non, c'est à cause de pour cela. On ne devrait pas en avoir peur.
2: Et pourquoi, quand les gendarmes autrefois surgissent dans un village, ça détale.
3: Ah, ça détale. Ah, ah oui, la démandade.
2: Les armes, quand même.
3: Arrestation.
2: Ça fait peur.
3: Arrestation.
2: Ah oui, ça fait peur. Quand vous voyez les armes, quand les chars sortent ici, pourquoi les gens ont peur?
3: Ah bon?
2: Oui, parce que c'est pas des choses qui sont vues très souvent. Et les armes peuvent faire peur. Qu'est-ce que ces putschistes-là utilisent pour prendre le pouvoir?
3: Pour faire leur coup d'État.
2: Ah, mais c'est les armes.
3: Ah, les armes, je vois. Ils ont peur des coups d'État.
2: Donc,
3: Monsieur Bagdi.
2: Donc, c'est ce qu'ils ont. Et c'est pourquoi l'homme en tenue aussi doit savoir qu'il peut être sanctionné. C'est pas parce qu'il a les armes. Les armes, c'est pas pour lui.
3: C'est pour l'État.
2: L'État. Oui. Donc, ce n'est pas parce qu'ils sont en armes qu'ils ne seront pas sanctionnés. Ça, là aussi, il ne faut pas l'admettre. Et c'est aussi vrai que, bon, lorsque quelqu'un vient au pouvoir, il veut faire un réaménagement, ce qui est normal, parce que je ne peux pas mettre quelqu'un qui a démontré sa loyauté à mon challenger, là, alors pour assurer ma sécurité.
3: Ah non, il ne faut pas faire.
2: C'est des questions de principe.
3: Ah, il ne faut pas faire.
2: Donc, je ne sais pas que je lui fais mal, mais je le mets hors d'état de nuit. Parce qu'ils peuvent être influencés par son mentor.
3: Ah oui, le mentor va le dire.
2: Ah oui, mais tout est possible. On en a vu ici. On a vu des gens qui se sont combattus pendant des années. Et si l'un avait la possibilité, effectivement, d'influencer la gouvernance de l'eau, il le ferait.
3: Ah bon.
2: Donc, moi, s'il y a quelqu'un qui lui est très, très, très fidèle, ben, je le mets en position de surveillance.
3: Je l'envoie loin.
2: On l'envoie même pas loin. Vous l'envoyez loin. C'est pas stratégiquement, c'est pas bon.
3: Ah, il faut qu'il soit.
2: Non, il est là, il est dans le dispositif. Je l'observe.
3: Vous voulez l'avoir à l'œil?
2: Oui, tout à fait.
3: En tout cas.
2: L'envoyer loin, c'est le libérer.
3: Ah, d'accord. Il pourrait prendre des initiatives.
2: En tout cas, moi,
3: non,
2: moi
3: lui traverser la tête.
2: Moi, je crois que c'est les cas d'industrie de manière globale que nous allons dénoncer.
3: D'accord.
2: Que ce soit en milieu civil ou en milieu militaire. Il faut éviter les cas de discrimination,
3: les cas d'injustice,
2: et de brimade. Oui, on va dénoncer cela. Maintenant, ceux-là, s'ils ont été complices de coup d'État, et ça leur arrive, j'applaudis moi. Vous payez pour ce que vous avez fait. On ne peut pas limoger un pouquiste.
3: Non,
2: et moi,
3: même.
2: Je vais m'en plaindre.
3: Quand même.
2: Donc, si dans leur rang, ils sont majoritairement poutiste hier, et celui-là qu'ils ont eu, celui qu'ils ont aidé à réussir le putsch, il les remercie. Bon, ils n'ont qu'à aller se reposer.
3: Ah.
2: Ah oui?
3: Ils l'auront voulu.
2: Ils l'auront voulu. Ça veut dire que ceux-là ne sont pas là pour assurer la sécurité du pays, puisque ce coup d'État peut basculer le pays dans tous les sens.
3: Ah oui.
2: Donc, si on peut prendre ça comme une sanction ou un règlement de compte, bon. Mais ceux qui n'ont rien, n'ont pas participé à ces choses, ils sont là tranquillement. Et puis, on les sort des rangs. Ça peut gêner. Donc, une fois encore, analysons, interrogeons le contexte et on saura ce qui a probablement justifié cette décision. Mais tout limogeage, tout licenciement fait objet, effectivement, de problèmes. Simplement parce que c'est des cas sociaux qu'on crée, cas sociaux potentiels. Ceux-là ont des familles. Qu'ils entretiennent. Quand on les met dans cette situation en griffe de précarité, ça va impacter tous ceux qui sont autour d'eux et rien que pour ça, on peut s'en préoccuper. Donc, de manière globale, bon, c'est pas souhaitable que des gens soient licenciés, mais s'ils ont commis des fautes graves qui méritent cette décision, bon, on ne doit pas trop s'en plaindre.
1: Monsieur Ariamoussou, un chef d'État devrait-il pas à un moment avoir peur de son armée?
3: Pas du tout. Ah non, pas du tout. Avant de dire que c'est l'armée du peuple, non. Bon, c'est vrai que, bon, on vient dire au bité torbi que l'armée appartient au peuple. L'armée, c'est l'émanation du peuple. Mais dans des cas et circonstances, vous posez la question de savoir si l'armée est vraiment l'armée du peuple. Ou si ces armées africaines sont vraiment, véritablement, les armées des peuples africains, monsieur Choki. Où il se trouve seulement quelques un membre de cette communauté nationale-là qui leur demande de retourner les armes contre le peuple. Alors que le peuple revendique des choses de noble aspiration. Mais c'est ça notre problématique, M. Choki. Vous comprenez? Où le peuple revendique, les revendications du peuple, des peuples sont justes. reconnu. Mais il y a des chefs d'État qui demandent de retourner les armes contre ces populations. C'est là la grosse problématique, M. Choki. Vous comprenez bien? C'est ça. En tout cas, non. Pouvoir au peuple, pouvoir au peuple, l'armée. Les armées appartiennent au peuple, non. Mais ce fait que parfois, vous avez l'impression que les armées deviennent des propriétés de ces chefs d'État. Prenez la Nouvelle-Ouganda, par exemple. Je ne vois pas celui-là qui va me convaincre de ce que le fils du président général, oh là là, Frédéric Moulu, n'est-ce pas? Général, tu as dit c'est la plus beau temps de l'armée ougandaise. Il mérite bien les étoiles, là. Bon, on me dira que ça peut passer le fils du président qui peut être militaire. Soit, je l'accorde, il peut être militaire. Le fils du président peut être militaire, peut être ministre petit. Mais jusqu'au général, là, là, là, tel que ça a été fait, là. Pourquoi, M. Choki? Parce qu'on tient à contrôler l'armée. Parce que le père président qui a atteint l'âge où on ne devrait même plus être aux affaires, ne veut pas céder le pouvoir parce qu'il y a un peu de représailles, tient à ce que lorsque le moment sera venu, que ce soit son fils qui soit positionné président de la République. C'est ça. Vous comprenez ça? C'est encore une autre forme de frustration, ça. Je parle le cas ougandais. Il y a bien d'autres cas, hein, où on positionne les enfants et ceux qui deviennent officiers. Avec quel mérite? On se pose des questions.
1: Monsieur Mouridi, pourquoi cette obsession de certains chefs d'État à contrôler leurs armées?
2: Oui, pour c'est des questions stratégiques. Hein. Contrôler les armées parce qu'ils sont garants de la sécurité de manière globale. Donc, qui contrôle, qui veut contrôler l'armée, ce n'est pas une mauvaise chose. Maintenant qu'ils utilisent l'armée pour leur propre sécurité et pour poser effectivement des actes qui ne soient pas en faveur de la communauté, c'est ça qui est à dénoncer. Donc moi, si on laisse des plaisantins utiliser l'armée pour perturber la quiétude des populations, ce n'est pas aussi bon.
3: Non, non, on ne doit pas accepter ça. Voilà. Vous aviez dit des plaisantins. Voilà.
2: Donc c'est pour ça, je dis, il doit contrôler. Mais dans ce contrôle, il faut quand même qu'on lise quand même une certaine impartialité, une certaine équité, et la justice, pourquoi, et toujours le souci de garantir la paix, la stabilité. Quand on constate ça, je crois qu'il serait dans ses prérogatives de garant de l'intégrité territoriale à travers l'armée. Et là, il se devrait de contrôler, de mettre à chaque position le personnel qui a le potentiel requis pour assurer cette mission-là. Donc, c'est pourquoi il dit que je ne suis pas contre le fait que le chef d'État veut contrôler l'armée. Et on a mis l'armée sous son contrôle, mais il ne faut pas qu'il l'utilise pour des fins personnelles. C'est ce qui est simplement à dénoncer.
1: Monsieur Adrien Mousseau, d'autres chefs d'État vont jusqu'à chouchouter, dit-on, leurs armées. Comment se l'expliquer?
3: Ah oui, bon, ça se raconte que dans certains pays africains, certains chefs d'État, ils se disent que il faut accorder des privilèges, assez de privilèges aux chefs d'unité, aux officiers supérieurs, parce qu'en dernier ressort, il pourrait leur venir de décider de leur sort. Et pour cela, il faut les chouchouter. Bon, le langage utilisé de façon triviale, mettez-les à l'aise. Bon, évidemment, M. Choki, vous avez employé même chouchouter, non? Bon, en fait, on dit la même chose, non? Bon. Être au petit soin. Mais au fait, revient-il à un chef d'État ou à des chefs d'État de contrôler leur armée ou d'être proche de leurs armées? Attention, pas que les armées soient proches, je fais la nuance. Pas que les armées soient proches de leur chef d'État ou des chefs d'État. Que les chefs d'État soient proches de leur armée. Qu'est-ce que je mets dans cela, dans ce vocable? Des chefs d'État proches de leur armée. Je le disais tantôt, en filigrane, dans l'une des réponses. Être proche de son armée, c'est à l'écoute de l'armée. Se convaincre de ce que véritablement le moral de la troupe est vrai, est au top. Ne pas seulement se contenter des fiches qu'envoient souvent ou régulièrement ou périodiquement ces officiers ou ces chefs d'unité. C'est vrai. On ne peut pas cautionner, inciter les gens à contrôler la hiérarchie, mais s'assurer. Ah oui, s'assurer. Oui, c'est là. Il arrive des cas. Bon, là, je viens au Bénin, je prends le cas. Je fais que c'est le cas des autres. Sous Mathieu Kérékou, parfois, il arrive à Mathieu Kérékou de savoir à quoi s'en tenir, non? Parce que ça ne manque pas. Mais tout officier, qu'il fût, tout général, qu'il fût, bon, Kérékou est. Dans un état, avec le grade de général de brigade de 2 étoiles, et quelqu'un n'en a pas eu plus. Pas qu'il n'est pas, qu'il n'était pas méritant. Oh là là, oh là là, oh là là. De mérite, parlons-en. Hein. Parenthèse fermée. C'est ça qui est la question, M. Jouki. Les hommes du rang et autres doivent respecter les normes, la hiérarchie et tout ça. Mais qu'on fasse véritablement, qu'on ne trompe pas les chefs d'État de nos pays africains. Voilà quoi je disais tantôt. Les chefs d'État n'ont pas contrôlé les armées, mais ils doivent être proches de leurs armées. Vous comprenez bien? C'est de ça qu'il est question.
1: Monsieur Lazavidi, conclusion.
2: Non, je crois que c'est vrai que ces derniers temps, on a assisté à quelques limogeages. Et ça pourrait préoccuper. Mais une fois encore, je souhaite quand même qu'on s'interroge sur le vrai mobile de ces limogeages-là, avant de donner une appréciation juste. S'il y a ces derniers temps des situations qui pourraient sous-tendre cela, il est important que cela soit instruit très rapidement pour qu'on en finisse avec.
1: Monsieur Adriamoussou.
3: Non, je souhaitais tout simplement que, comme cela a été souvent été martelé, que nos armées africaines soient des armées vraiment républicaines. Vous comprenez bien? Des armées républicaines et non des armées qui appartiennent à une catégorie, une minorité.

0: souhaiter que nos armées, tout en étant républicaines, soient au service vraiment des nations, des populations, des peuples, et que nos chefs d'État africains, il leur revient de faire l'effort d'être véritablement proches de leurs armées. Et j'ai dit, expliquer ce que je mets dans ce vocable-là, être proche de son armée.
1: Excellente journée à toutes et à tous. À demain.
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0: 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Il m'a dit quoi? Il était signé l'oiseau, quand il est 4 heures du matin. On tombe mêlé là, il voyait un homme bleu. Oh, il y a un homme bleu qui est en français. Et non, et moi, je suis un homme bleu. Bon, oh, il y a un oiseau, c'est ça, il travaille 23 heures sur 24.
1: Aïe.
0: Bon, on peut quand on y vient, quand on est dans la dame là. Et le gardien est en dessous de moi.
1: Madame Wadeni.
0: Non, vous êtes dans le tableau. Il travaillait 23 heures sur 24. Donc, il y a le fil de bois, quoi, si nous bon. Bon, ah, ma blou, le moins, si mon quoi, ah, ma blou, moi, quoi, non, moi, si, si, gala, mais non, blou, ne, ah, santé, tu es un bleu, Adi. Oui, oui, Adi. Et là, on y a, y'a, on y a, on y a, on y a, que Dion, tata, quoi, Rouda, quoi, et puis, on peut, on rend, ouais. Donc, on a rendu à Enisa en Rolambo. Et on a dit, quand on a roi, on a doublé. Mais mon côté, on a senti un lien quand on a donné.
1: Mais c'est quand on a dit, il y a un moment, quand on a roi, on a mis le lobo, on a mis le ton chobou.
0: Donc, il y a un roi quand il y a.
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0: 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Moi, je dis, j'ai mis ça en main. Mais puis c'est si, comme elle dit, mais puis c'est, mais ouais, moi, elle est dôme. Et j'ai mis ça en main, la moitié, mais l'eau, la moitié, la moitié, la moitié, la moitié, la moitié, et j'ai mis ça en main, et j'ai mis ça en main, et j'ai mis ça en main, et j'ai mis
1: ça en main, et
0: j'ai mis ça en main, et j'ai bon, tu y en as un novice là, c'est quoi?
1: Doko, mais là c'est novice
0: là. Là c'est famille, c'est quoi? Novice là, qu'est-ce qu'il y a? Novice là, c'est vilain. Non, non, là, bisese. Là c'est famille qui bisese, c'est Dokon. Bon, là, Amisa Blou, ouais. Bon, là, Amisa Hobo.
1: Bon, le menu, ouais. Bon, le menu, ouais.
0: Bon, le menu, ouais. Le système.
1: Le système.
0: Mao, le quoi, c'est un lieu, ouais, dans ton tonneau. Et là, j'ai tout, ouais, dans ton bouillon, ouais. 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
0: 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Nous les donc nous les le filer les bon on va dans le moment bon dans ces réintroduit bon une notion ça il y a mis milliards de bidé voyez nous parce que pour voir que quand ils donnent à confiler et là mais le gars le nouer tant de moyens pour dire il a déjà pour plusieurs mois il y a quoi le nouer mais là c'est à conquérir le pot là c'est à conquérir le à mis ça homme Ami sa era bi blo 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
0: 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On y a vu gagner. Milliards, des milliers, puis c'est les hommes, puis c'est. On y a vu tout gagner, non. Mais si on y a vu tout gagner, non, on tient. et aux eaux introuvables.
1: Et vous, tu as un bon nez,
0: et vous aussi, mais.

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Et bien, bon, madame, il a dit que le comité de contrôle de Wallin, quand on a mis tout le monde pour le comité de Médino, a mis son nom sur tout le temps, pour nous retenir le bon micronomie et une topatoyo, et nous pourrons tout le monde pour nous sauver, mais nous sommes dans le monde. 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
1: 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Parce que, aïe de l'autre, on voit quoi.
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0: grand.
1: 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On va dire que c'est une parole qui blesse. Et moi, je trouve, on a vu, on a vu, on a vu. Oui, on a détruit. Et tout, et au temps, et là, rien à nous. A vous de vous aider, douanez-vous. Et la guérilla. Et là, oui, à la DJ, oui, nous d'agré. 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
1: Mesdames et messieurs, bonjour à toutes et à tous. Nous sommes aujourd'hui le mercredi 26 août 2006 et il est l'heure de vous avis et communiquer. 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Et vous êtes commerçant, gérant de kiosques et de cafétéria. 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

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Boule tirée. 57, 40, 24, 13, 38. 57, 40, 24, 13, 38.

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Nyabijige, Boto Kojo, Boko, Zisu, Agbutame, et Asogba de Kreti, Zinkame, Agbutome de Yoko. Les parents du défunt, Feu Bena Boto Kojo, et Feu Agbutome Dalomé Elisabeth. Les veuves, Madame Batonon Philomène et Madame Denampo Colette. Les familles parentales et amies, la famille Aoyo et Agbede Dabome. Les familles Batonon et Soussou d'Agonikobe, la famille Dinampo de Kheti, la famille Adensi d'Abome, la famille Amoussou de Ketono, la famille Robagria en France, la famille Apope d'Agonjedo, la famille Oshile de Koubert, la famille Dossou de Pauignan, la famille Bankole de Ketou, les enfants du défunt, Ferdinand, ancien officier de l'armée béninoise, actuellement professeur d'université en France. Carmen, institutrice. Lalilata, secrétaire comptable. Anselmo, opérateur économique. Mélène, professeur. Offrida, financier. Leslie, technicienne en informatique au Canada, ainsi que leurs conjoints et leurs enfants. Les petits-enfants. Eros, Marjolaine, Christa Manuela, Marie-Josée, Maëlle, Aona, Delphina, Delphi, Daniela, ont la profonde douleur de vous annoncer le rappel à Dieu de leur très cher et regretté Noël Boton Kodjo. Rappelé à Dieu des suites d'une courte maladie dans sa 72e année, le mardi 23 juin 2006, au siège de haut de Port-Nouveau. Ingénieur du développement rural au ministère de l'Agriculture, de l'Élevage et de la Pêche, coordonnateur des projets au LADCO d'Agriculture, du centre d'élevage de la Côte de Houedoni. Professeur de biologie et de mathématiques. Programme de obsèques. Vendredi 28 août 2026. 16h. Retrait du corps à la morgue du siège de haut de Port-Nouveau. 17h. Réflexion du corps au domicile du défunt. Quartier Port-Bambin, à Jovi Carrefour. 20h. Veille de prière au domicile du défunt. Maison Boton. 22h. Animation artistique par divers groupes musicaux. Samedi 29 août 2026. 9h30. Levée du corps au domicile du défunt. 10h. Messe corps présent à l'église catholique de Wando. 12h30. Départ pour le domicile du défunt. 13h. Inhumation dans l'intimité familiale au domicile du défunt. 14h. Réception au domicile du défunt. Prier pour le repos de son âme.

0: 22h45 minutes, mesdames et messieurs, et ce sera tout pour vous avoir communiqué. Merci de nous avoir suivis. 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

0: Les fondements des marchés publics au Bénin. 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Les stratégies pour optimiser les chances et éviter les rejets? 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
5: Il est 13h.
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6: Merci d'écouter Radio Tokba, c'est l'heure du journal et voici les titres avec vous, Stéphanie Razoumé. Stéphanie, bonjour.
7: Bonjour Herman Deguino. Au sommaire de ce journal, célébration de la GANI 2026, les festivités ont démarré hier à Niki. Restez à l'écoute pour plus de précisions. La troisième journée scientifique hospitalière du Bénin est lancée ce matin à Cotonou. C'est une journée qui vise à faire de la qualité le socle du système de santé. Le Bénin accueille en décembre 2027 la 24e conférence internationale sur le sida et les infections sexuellement transmissibles en Afrique. L'annonce a été faite hier au ministère des Affaires étrangères. Et puis justement, dans le cadre de l'organisation de cette conférence internationale, le gouvernement béninois et la société africaine anti-sida ont procédé à la signature du protocole actant l'organisation à Cotonou. Plus de détails dans ce journal. D'autres nouvelles sont également au menu de ce journal. Merci et bienvenue à tous.
6: Bienvenue donc à tous. Stéphanie, vous l'annoncez tantôt dans les titres. Les troisième journées scientifiques hospitalières du Bénin s'ouvrent ici à Cotonou. C'est depuis ce matin au Palais des Congrès. C'est une initiative du Conseil national de la médecine hospitalière placée sous le thème « Un impératif pour l'amélioration de la qualité des soins au Bénin ». Elles ont pour objectif de faire de la qualité le socle du système de santé. Ces assises de trois jours réunissent médecins, chercheurs, décideurs, partenaires techniques et financiers pour réfléchir ensemble aux défis du système hospitalier béninois.
7: Herman Deguino, je le disais en titre, le Bénin accueille en décembre 2027 la 24e conférence internationale sur le sida et les infections sexuellement transmissibles en Afrique. L'annonce a été faite ce mardi au ministère des Affaires étrangères. Il s'agit d'un rendez-vous africain de lutte contre le VIH-Sida et les IST qui réunit décideurs scientifiques, sociétés civiles et partenaires techniques et financiers. Professeur Benjamin Hongpati, ministre béninois de la Santé.
8: ICASA, c'est une plateforme majeure de dialogue, de partage de connaissances, de plaidoyer et de mobilisation autour de la lutte contre le VIH-Sida et les infections sexuellement transmissibles. C'est également un espace de rencontre entre décideurs scientifiques, professionnels de santé, chercheurs, organisations communautaires, jeunes, personnes vivant avec le VIH, sociétés civiles et partenaires techniques et financiers. Accueillir ICASA 2027 constitue donc pour notre pays une responsabilité à la hauteur de la confiance qui lui a été accordée. La réussite d'ICASA 2027 sera le résultat d'une mobilisation nationale, soutenue par la volonté du gouvernement et par l'engagement de toutes les parties, de tous les acteurs qui, chacun dans son domaine, contribueront à la préparation et à la réussite de cet événement. Le Bénin aborde cette nouvelle étape avec confiance, mais aussi avec une pleine conscience de ses responsabilités.
7: ICASA est une conférence organisée tous les deux ans par la Société africaine anti-sida, SAA, Le choix du Bénin a été le fruit d'un processus lancé depuis le 30 novembre 2024, date de l'appel à candidature de la SAA.
6: Stéphanie, c'est bien évidemment cela, puisque vous en parlez tantôt. Le Bénin a pris d'ailleurs donc pour la toute première fois ICASA Plus, une nouvelle vision de la SAA, une initiative qui prend en compte désormais la nature complexe et multidimensionnelle des défis auxquels la communauté africaine est confrontée en matière de santé. Docteur Ntiabi Richard Koumoui est le président de la Société africaine anti-SIDA.
9: It is with immense pride that I announce here that the 24th edition of ICASA.
10: C'est avec une immense fierté que j'annonce que la 24e édition d'ICASA, que vous avez le privilège d'accueillir au Bénin, ne constituera pas seulement une première dans l'histoire de votre pays. Elle constitue également une première dans les annales de la société africaine anti-SIDA, car dès cet instant, vous présidez au lancement d'une nouvelle stratégie et d'une nouvelle vision pour notre conférence. Sous votre leadership, ICASA Plus 2025 doit devenir le précurseur d'une Afrique qui assume pleinement son riche patrimoine de savoirs médicaux traditionnels qui l'encadre, le valorise, le valide scientifiquement, l'intègre à ses systèmes de santé et le fait passer à l'échelle. Cette ambition s'inscrit pleinement dans notre quête de souveraineté sanitaire.
9: This ambition is also part of our pursuit of health sovereignty.
6: Pour le ministre délégué auprès du ministre de l'Économie et des Finances, chargé de la mobilisation des ressources extérieures et de la question de la dette, l'organisation de ICASA Plus 2027, c'est une opportunité pour le Bénin. Il s'engage à mobiliser les moyens nécessaires pour sa réussite. On va écouter Hugues Oscar Lokoso.
11: En ma qualité de ministre chargé de la mobilisation des ressources extérieures, je voudrais réaffirmer que la mobilisation des ressources et des partenariats nécessaires à la réussite de cette ambition

0: Et cette dynamique devra également favoriser la collaboration sud-sud, le partage d'expériences et la circulation des connaissances et des bonnes pratiques.
1: Pour ICASA Plus 2027, le Bénin prévoit l'installation d'un chapiteau de 7000 places à la place de l'Amazone. Cette salle annexe la prise en charge de 500 délégués béninois et la mise à disposition de 100 bus pour les navettes gratuites entre l'aéroport, les hôtels et le site de la conférence.
2: Eman, dans le cadre de l'organisation de cette conférence internationale, le Bénin vient de franchir une étape décisive. Le gouvernement béninois et la société africaine anti-sida ont procédé ce mardi à la signature du protocole actant l'organisation à Cotonou, un geste qui marque le lancement concret des préparatifs sur le territoire national. Professeur Benjamin Hunkpati, ministre de la Santé du Bénin.
3: La signature du protocole d'accord constitue aujourd'hui une étape décisive. Elle ne vient pas seulement formaliser une volonté commune entre le gouvernement de la République du Bénin et la société africaine anti-sida, mais elle marque le passage de la candidature à l'action. À compter de cette signature, nous entrons pleinement dans la phase de préparation effective de la conférence. Le protocole d'accord établi dans le cadre de la co-organisation entre la société africaine anti-sida et la République du Bénin précise les responsabilités des deux parties. Il consacre notamment le rôle du ministère de la Santé comme organisateur local avec l'appui du gouvernement et celui de la société africaine anti-sida comme dépositaire et partenaire de la conférence. Le gouvernement de la République du Bénin mesure pleinement la responsabilité qui est la sienne et entend accompagner le ministère de la Santé dans l'accomplissement de cette mission en mobilisant les secteurs et compétences nécessaires à la réussite de la conférence.
2: Aux côtés du ministre de la Santé, le ministre délégué de la mobilisation des ressources extérieures qui se réjouit de ce choix du Bénin, Hugues Oscar Lokosu.
0: Cette cérémonie traduit la volonté de notre pays de transformer cette ambition en une action organisée, concertée et à la hauteur de la confiance qui lui a été témoignée. La signature du protocole d'accord constitue non seulement un acte de partenariat, mais un acte de responsabilité. Elle traduit la volonté du gouvernement de s'engager résolument aux côtés de la société africaine anti-sida pour créer les conditions de la réussite de cette grande rencontre. L'organisation d'une conférence de cette envergure dépasse naturellement le seul champ du secteur de la santé. Elle appelle une mobilisation de l'ensemble de l'action gouvernementale ainsi qu'une implication forte de nos partenaires nationaux et internationaux tout au long de la phase de préparation qui s'ouvre.
2: ICASA Plus 2027, c'est du 5 au 9 décembre 2027 à Cotonou. Il est attendu plus de 10 000 participants venus de tout le continent.
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2: Depuis hier, Niki est en effervescence. La fête de la Gani bat son plein avec l'arrivée du chef de l'État, le président Romuald Ouadahi et plusieurs membres de son gouvernement. Précision avec vous, Eman Degueno.
1: La ville de Niki vibre au son et au rythme des tambours sacrés. Les festivités de la Gani ont effectivement démarré au palais impérial de Niki, avec à la clé la sortie des tambours sacrés, des parades équestres, entrée des dynasties royales, rites ancestraux, danse et animations artistiques. À Niki, cette année, le chef de l'État y est avec plusieurs membres du gouvernement, donnant une résonance particulière à ce grand festival de la culture Batonou et Bo. L'ambiance est au top, rappelant celle des grands jours pour celui qui a été fait prince Sounon Touko Sari, c'est-à-dire souverain rassembleur.
5: Et vous faire d'abord prince de la cour impériale de Niki avec un titre qui va vous accompagner durant tout le temps.

0: Et c'est Sounon Touko Sali. Vous êtes tout le monde. Vous n'avez pas de particulier. Vous êtes un roi qui réunit tout le monde.
1: L'empereur Deniki le Sinaboko donne le top des festivités de la Gani. La grande attraction, c'est bien les tambours sacrés. Koto Monro, dignitaire de la cour impériale.
2: Le tambour sacré, c'est un instrument destiné à la cour impériale et pour les Wasangari. Les Wasangari, c'est les qui cherchent à s'imposer face à une religion donnée. Donc c'est destiné à eux et principalement à l'empereur. L'empereur, c'est le responsable des rois. Il gouverne des royaumes, donc c'est lui l'empereur. Spécialement, il a droit à ça. Si ce n'est pas lui, tu ne peux pas avoir les tambours sacrés quelque part, quel que soit le royaume. Mais ces petits frères n'ont pas droit chez eux au tambour sacré. Ils ont droit au tambour sacré le jour de la Gani ou les fêtes identitaires comme le Donkon, le jet de feu, comme Tabaski et autres. Ces frères comme le roi de Boué, le roi de Sandiro, le roi de Kika et Bangana, ils ont aussi droit au tambour sacré à la cour impériale. Mais chez eux seulement, ils ont droit aux trompettes. Le son de la tambour sacré, donc c'est un événement.
1: Les premiers héritiers à cette occasion sont consacrés par le Nyokogi, la reine-mère du royaume. Il s'agit du rasage des princes et princesses dans une ambiance teintée d'émotion, de ferveur et surtout de respect de la tradition. La Gani bat donc son plein avec une foule immense, faite de curieux, des populations et surtout des touristes venus découvrir la culture Batonou et Bo.
3: Merci à vous, Emmanuel Deguenon, une note de sport pour terminer ce journal. Sans surprise, Marcelin Bokova est élu président du comité exécutif de la Fédération béninoise de football. Il succède à Martinin Deschacuche qui aura passé 8 ans à la tête de la festière du football béninois. Peu après son élection, le nouveau président de la FBF a livré ses premiers sentiments. Marcelin Bokova.
4: Fondamentalement, aujourd'hui, je peux parler de sentiments de responsabilité, mais également de reconnaissance. Reconnaissance envers la famille du football béninois pour avoir plébiscité notre liste. Ensemble, visons plus haut. Reconnaissance au président Mathurin Deschacuche qui vient de terminer son deuxième mandat, 8 années durant. Il s'est vraiment sacrifié pour les résultats que nous avons connus au football béninois. Reconnaissance aussi pour les autorités gouvernementales béninoises qui ont été très très solidaires de tout ce qui s'est passé dans le football béninois depuis 8 ans. Franchement, c'est une journée assez spéciale. Et quand vous êtes plébiscité avec un score aussi lourd, cela appelle aussi un sentiment de responsabilité. Responsabilité envers les acteurs qui vous ont fait confiance.
3: Marcelin Bokova, plébiscité par les acteurs du football béninois. C'est la consolidation des acquis du football, mais aussi par sa révélation. Le nouveau président de la FBF en est bien conscient. Il énumère d'ailleurs ici ses premiers chantiers prioritaires.
4: Dans l'immédiat, il y a à relancer les compétitions. Vous savez que nous sommes à l'intersaison. Nous devons de lancer l'ensemble des compétitions au plan national. Deuxièmement, je dirais, pour ce qui concerne les centres de formation des jeunes, nous avons aujourd'hui 3 centres de formation, l'un à Ndali, l'autre à Misrété et le troisième à Lokosa, qui sont plus ou moins en opérationnalisation, mais nous avons, dès le début de ce mandat, à véritablement mettre les choses à l'endroit pour que dorénavant, les jeunes qui rentrent dans ces centres de formation, qu'on sache quel est leur parcours, ils rentrent comment, ils sortent comment. Franchement, c'est un chantier assez important qu'on peut souligner. Et enfin, vous demandez 3 chantiers, je dirais, la réforme de l'administration fédérale, qui, ces dernières années, a quand même souffert un peu de quelques difficultés. Nous allons travailler rapidement à mettre en place une administration fédérale opérationnelle avec des lettres de mission, avec des plans de travail annuels. Nous sommes mobilisés autour de ça.
3: À quand alors les premiers sacles du Bénin sur l'échiquier africain et international et quelle est la recette Bokové? Écoutons.
4: Ben, la recette, c'est ce que je disais tantôt. Il faudrait qu'on renverse la pyramide, c'est-à-dire qu'on élargisse la base de la pratique du football au Bénin. Et cela passe par les centres de formation dont j'ai parlé tantôt. Cela passe par la détection précoce des talents pour qu'ils soient pris en compte, pris en charge dans les centres de formation, histoire de permettre qu'à l'âge de 17-18 ans, on puisse avoir véritablement des vedettes, telles que nous aimons bien les adouber sur d'autres plafonds, sur d'autres terrains. Je pense que c'est par là que nous allons véritablement percer ce plafond de verre dont vous parlez, et tout en continuant de travailler pour l'immédiat, parce que la formation, ça prend un certain temps, mais dans l'immédiat, nous allons essayer de voir les réformes qu'il faut mettre en place pour avoir des résultats intéressants.
3: À l'instant, Marcelin Bokové, nouveau président du comité exécutif de la Fédération béninoise de football. Il préside un comité exécutif de 21 membres pour un mandat de 4 ans.
1: Et puis Stéphanie, avant de sortir de ce studio, rendons-nous rapidement au Sénégal, hors du Bénin donc. Le Sénégal vit au rythme d'une rupture entre le président Bassirou Diomaye Faye et Ousmane Sonko, président du Parlement sénégalais. Récemment, le Conseil constitutionnel a rejeté un projet de loi soutenu par le camp Sonko. Ce texte visait à encadrer les fonds spéciaux communément appelés « caisses noires » de la présidence. Le Conseil constitutionnel a estimé que cela relevait du pouvoir exécutif. Stéphanie, ce fut un plaisir d'avoir été en votre compagnie. Nous terminons cette édition mise en onde grâce à Guy Médard, David Thor, réalisation Franck Agbeyinou, également coordination Franck Agbeyinou. Merci de nous avoir suivis. Bonsoir chez vous.
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0: Et il y a une société africaine anti-sida. Il y a un play pour nous lire. 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
2: Et mesdames et messieurs, nous sommes dans ce studio, nos programmes continuent. Bien évidemment, nous allons vous proposer une émission spéciale, bien sûr, dans le cadre de la collaboration avec Azoli Prodige. Vous le savez, 1000 jeunes dans l'agriculture ainsi que les actions de formation et d'accompagnement destinées aux personnes handicapées, des métiers tels que la cordonnerie, maroquinerie, les maraîchages et la cuniculture. Pour en parler, une équipe de Azoli

0: bien évidemment dans le cadre du projet Programme Azoli.
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2: Mesdames et messieurs, c'est un plaisir pour nous de vous savoir nombreux à l'écoute de votre radio La Voix de la Pandjarie. Vous êtes nombreux à vous intéresser aux questions liées à l'emploi, à la formation professionnelle et à l'autonomisation des jeunes et des personnes handicapées. Aujourd'hui, nous vous invitons à découvrir davantage les initiatives mises en œuvre dans ce domaine à travers le programme Azoli. Parmi ces initiatives, on peut citer notamment le projet 1000 jeunes dans l'agriculture ainsi que les actions de formation et d'accompagnement destinés aux personnes handicapées dans des métiers tels que la cordonnerie, maroquinerie, le maraîchage et la cuniculture. Mais concrètement, où en sommes-nous dans la mise en œuvre de ces différentes initiatives? Qui sont les bénéficiaires? Quel accompagnement leur sont proposés? Et surtout, quelles sont les perspectives en matière d'installation, d'insertion professionnelle et d'autonomisation? Pour répondre à toutes ces préoccupations, nous recevons aujourd'hui Dr Eugène Alousoukbo, spécialiste en communication du Prodige et Vigile, AB, chargé de communication à l'Agence nationale pour l'emploi, ANPE. Messieurs, merci d'avoir accepté notre invitation.
3: Merci de nous recevoir chez vous.
4: Bonjour à vos auditeurs, bonjour à vous-même. Merci de nous recevoir.
2: Chers auditeurs, cette émission est interactive. Vous avez donc la possibilité de participer à nos échanges. Nos échanges seront également traduits en langue natenie. Mais avant d'entrer dans le vif du sujet, faisons d'abord un tour à la partie technique.
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2: De retour dans ce studio, Eugène Alousoukbo, pouvez-vous nous présenter l'état des lieux de l'initiative 1000 jeunes dans l'agriculture?
3: Merci madame. Vous savez que le Béninois consomme abondamment de la viande de poulet, mais quand nous allons dans les poissonneries pour acheter ces produits-là, pour la plupart, ce sont des produits importés. C'est des produits qui sont venus de l'extérieur. Nous avons pensé que nous pouvons, nous allons passer au programme Azoli, que nous pouvons contribuer à former des jeunes qui deviennent des spécialistes en la matière. Et c'est pourquoi l'initiative 1000 jeunes est née. Mais pour être juste, nous devons préciser que cette initiative, puisque Azoli avait d'autres secteurs dans lesquels il évoluait, la présente initiative avicole, élevage de poulets de chair, est de l'ancien ministre des Finances, M. Romuald Wadayi, devenu président de la République. C'est lui qui, en vertu de la décision de l'interdiction d'importation des produits de volaille, a anticipé et a orienté le Prodige, notamment le programme Azoli, vers cette destination. Alors, aujourd'hui, vous demandez l'état des lieux. Le programme est en cours et sérieusement,

0: Au départ, ces 1000 jeunes que nous devons impacter, nous sommes au-delà de 1000, nous sommes pratiquement à 1100 après le tirage au sort que nous avons effectué le 13 août 2026 au Palais des Congrès à Cotonou. Je dois dire que, au début, comme tout projet, il fallait faire une phase pilote pour tirer les grandes conclusions et les leçons de cette opération. Et c'est ce que nous avons fait. Nous avons sélectionné 154 jeunes, hommes et femmes, notamment dans les départements de l'Atlantique et de l'Ouémé, qui ont commencé par ce que nous appelons les différentes formations. La première formation, ce sont les ateliers de compétences de vie. On formate l'individu à faire face aux difficultés, à faire face, eh bien, à ce qui pourrait se dresser sur son chemin comme obstacle. Deuxième formation, ce sont les compétences entrepreneuriales. Le jeune que nous sélectionnons, parce que les critères, c'est qu'il faut être âgé de 18 à 30 ans. Il faut avoir au plus le BEPC. Bon, nous acceptons quelques-uns qui ont fait la seconde, la première, et parfois qui sont des bacheliers et qui nous servent de phase intermédiaire. Et il faut être en chômage ou en sous-emploi. Ceux-là n'étaient pas formés à entreprendre. Ils n'ont pas la main pour gérer une entreprise. Donc, nous leur donnons des compétences, comment, par exemple, faire des commandes, comment recevoir les clients, comment gérer les clients, comment dépenser en entreprise. C'est fondamental parce que l'argent de l'entreprise n'est pas l'argent de la famille. Donc, il faut savoir gérer ça. Après, les compétences entrepreneuriales, nous les formons pour les compétences techniques de courte durée. Nous appelons ça formation technique de courte durée. Et l'étape avant leur installation, c'est que le programme Azoli est en intelligence avec des entrepreneurs avicoles, ceux-là qui savent élever les poulets et qui sont des professionnels. Nous les mettons, ces jeunes-là, nous les mettons à la disposition de ces professionnels-là pour leur apprendre à élever du poussin au poulet de chair. Et après, nous allons les installer. Et puisque vous demandez l'état des lieux, l'installation va se faire de façon progressive. Les détails, nous en parlons tout à l'heure, mais ce sont des constructions en dur et en matériaux définitifs qu'il faut utiliser. Ce ne sont pas des pailles, des paillotes qui vont tomber au premier vent. Donc, ce sont des matériaux qui ont besoin du temps, de la structuration et qui ont besoin de personnes qui sachent le faire. Et au Bénin ici, pour avoir de ces personnes-là, il faut faire des appels. C'est des marchés publics. Il faut, eh bien, lancer le marché. Nous sommes dans ces dispositions-là depuis quelques semaines déjà, et pour ne pas être surpris. La dernière fois, certainement, vous allez nous poser la question. Nous avons jugé utile de faire un tirage au sort pour compléter la liste des 154. En définitive, nous avons tiré 898 autres qui vont également bénéficier de cette initiative 1000 jeunes en agriculture du programme Azolé.
1: Voilà, merci pour ces explications, Jean-Paris. Je vous laisse la parole pour la traduction en langue native.
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1: Merci pour cette traduction. Nous revenons à présent à notre échange avec nos invités. Toujours avec vous, M. Eugène Alosupo. Pourquoi avoir opté pour un tirage au sort des bénéficiaires au plan national?
0: Le tirage était nécessaire parce que je vous ai dit que nous avons tiré 898 bénéficiaires. Et il fallait de la transparence. Sinon, nous sommes au Bénin, on dirait, tu as choisi ton beau-frère, ton grand-frère, tes cousins, etc., etc. Donc, cette transparence était nécessaire. Et donc, nous avons utilisé l'appareil de tirage de la Loterie Nationale du Bénin. L'appareil avec lequel on fait le loto sportif. Vous appuyez sur la poix et puis les boules sortent. Ça nous a permis de choisir en toute transparence ceux-là. Mais nous avons convié à ce tirage-là l'ensemble des 77 maires du Bénin. Ce sont les maires qui sont venus appuyer sur la poix pour qu'un numéro sorte. Et dès que le numéro sort, les spécialistes du produit savent comment faire pour que les noms des bénéficiaires sortent par commune. C'est ce que nous avons fait. C'était aussi nécessaire parce que il ne faut pas être complaisant dans l'attribution du nombre de sièges aux bénéficiaires. Tenez, en tout et pour tout, nous avons 21 519 inscrits. Et lorsque nous avons analysé les dossiers, 16 835 étaient éligibles. Donc, c'est 16 835 qu'on a considéré. Madame, Monsieur, considérez que c'est un choix difficile. Sur 16 000, il faut choisir 898. Donc, nous avons tiré. Il y a déjà des quotas qui étaient établis sur la base de la démographie de chaque commune, sur la base du nombre d'inscrits en agriculture de chaque commune et sur la base de l'ensemble des inscrits sur le plan national. C'est cette base-là qui a été utilisée. Et au minimum, chaque commune doit avoir 5 bénéficiaires. 5 bénéficiaires, c'est le cas de Tanguetta, qui en a eu 5 exactement, après que les autorités de Tanguetta ont tiré sur la boule. Je peux vous dire que les bénéficiaires, parmi les bénéficiaires, je ne peux pas appeler leur nom, parce que leur nom doit être affiché à la mairie de Tanguetta, mais sur les 5 bénéficiaires de Tanguetta, il y a 3 femmes. 3 femmes qui sont bien désignées. Et ces femmes-là sont de Tanguetta Centre. Bon, l'ensemble de ces bénéficiaires sont de Tanguetta Centre de Tayaku, essentiellement pour ce que nous pouvons dire et pour donner plus de précisions. Je peux vous dire que sur l'ensemble des communes, nous avons une vue désormais claire de qui est gagnant et qui ne l'est pas. Donc, nous prions les candidats à l'initiative 1000 jeunes en agriculture du programme Azoli à se rapprocher de l'agent de l'unité locale de promotion de l'emploi, c'est une dame à Tangueta, Madame Timothy, et du Monsieur Michael Yokossi, qui est le facilitateur en emploi, pour être fixé sur ceux-là et celles-là qui sont bénéficiaires. Donc nous avons fait un choix en toute responsabilité, en toute transparence. Comme le dit notre patron, ceux qui sont choisis sont des élus de Dieu. Parce qu'il faut choisir 888 dans une liste de plus de 16 500. Et donc, ils sont là et nous attendons continuer le processus avec eux.
1: Voilà l'essentiel de cette partie. Jean-Paris, nous laissons la place.
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1: Voilà qui permet à nos auditeurs de mieux comprendre. Poursuivons donc avec notre prochaine question. Chers auditeurs, nous vous rappelons que vous pouvez participer à cette émission en composant le 01 60 89 49 45. Alors, M. Vigile Abbé, vous êtes le chargé de communication à l'Agence nationale pour l'emploi, ANPE. Quels sont concrètement les appuis apportés aux bénéficiaires par le programme Azoli, notamment en matière de poulailler, de poussin et de suivi vétérinaire ainsi que d'alimentation?
3: Merci beaucoup, madame. L'Agence nationale pour l'emploi qui met en œuvre le programme Azoli est un service public d'emploi qui insère les jeunes par le biais de l'emploi salarié ou de l'emploi indépendant. Ici, nous sommes dans le cadre de l'emploi indépendant. Et en matière d'emploi indépendant, au niveau de tous les SPE et en matière d'entrepreneuriat, nous avons trois niveaux. L'accès à la formation, l'accès au financement et l'accès au marché. Et je vous l'ai déjà dit, les jeunes en matière d'accès aux formations ont reçu des enseignements en matière d'atelier de compétences de vie. Donc ce sont des compétences dont chacun devra avoir besoin, ce sont des compétences transversales. Après ça, ils ont suivi des compétences dans l'entrepreneuriat parce que quand ils vont être installés, ce sont des entreprises qui vont être créées. Et enfin, ils ont suivi des formations techniques de culture où on leur a appris comment on élève les poulets. Et donc, après ces formations-là, les jeunes seront installés. chacun recevra deux poulaillers. Je vous l'addition des poulaillers qui seront construits en matériaux définitifs. Et ces poulaillers seront installés sur des terres données par les jeunes, mais ou bien les communes, on va revenir là-dessus. Donc chacun recevra deux poulaillers de 2000 sujets chacun. Parce que pour pouvoir avoir des poulaillers, il faut d'abord élever des poussins. Donc deux poulaillers de 2000 sujets. Donc chacun recevra alors deux poulaillers, 2000 poussins. À part les 2000 poussins, on ne peut pas espérer que les poussins deviennent des poulets sans avoir au préalable mangé. Donc, il sera mis à la disposition des bénéficiaires de l'alimentation pour que ces poussins-là puissent manger correctement ce qu'il faut afin de pouvoir grandir et devenir après des poulets dont chacun de nous mangera la chair. Et après les poulaillers, les poussins et l'alimentation, il sera offert à chacun de ses bénéficiaires le suivi et les soins vétérinaires. Parce qu'on ne peut pas espérer faire l'élevage sans penser que certains poussins tombent malades. Et donc, tout cela a été déjà enseigné aux bénéficiaires au cours des formations de comment prendre soin des poussins quand ils tombent malades. Donc, il sera mis à leur disposition les produits vétérinaires pour que quand il arrivera que ces poussins tombent malades, avant la maturité, on puisse leur donner les soins qu'il faut. Voilà tout l'atelier qui est mis à la disposition des gens en matière d'appui depuis la formation jusqu'à l'installation.
0: Je dois préciser que lorsqu'on quantifie tous les appuis à mettre à la disposition des jeunes, nous tournons autour de 13 millions de francs CFA. Je dis bien 13 millions de francs CFA par jeune. Et imaginez, 13 millions de francs CFA fois 1100 jeunes. Nous tournons autour de 18 milliards de francs CFA. J'ai bien dit, je n'ai pas dit 18 millions, j'ai dit 18 milliards de francs CFA. Donc, c'est autant d'argent que le gouvernement du Bénin, à travers le programme Azoli, met à la disposition de ces jeunes. Cet argent n'est pas du budget national. Cet argent est un prêt sollicité auprès de la Banque mondiale qui appuie le projet d'inclusion des jeunes qui met en œuvre le programme Azoli sous la couverture de l'Agence nationale pour l'emploi. C'est dit donc que c'est un programme très sérieux. L'État ne peut pas se permettre de mettre 13 millions à la disposition de chaque jeune pour qu'on s'amuse avec. C'est pourquoi nous avons pris toutes les dispositions. Depuis la sélection, depuis d'ailleurs l'inscription à la présélection, à la sélection, partira au sort la phase pilote, nous avons pris toutes les dispositions que l'opération soit un succès éclatant. C'est vrai, il y a des conditions techniques qui conditionnent cette réussite-là. Je dois vous dire que...
1: Nous avons un auditeur en ligne que nous allons recevoir. Auditeur en ligne, bonjour.
4: Oui, bonjour, la radio.
1: Oui, à qui ai-je l'honneur?
4: C'est monsieur Issifou Hama depuis le quartier Borobani.
1: Oui, monsieur Issifou Hama, nous vous écoutons.
4: Ok, merci, madame la journaliste. Merci à tes invités. J'ai une préoccupation que je voulais poser à vos invités là.
1: Oui, allez-y.
4: Après avoir fini de faire la session des jeunes, quel est le suivi de ces jeunes-là après avoir fini de les sélectionner?
1: Oui, après la sélection, comment est-ce qu'ils suivent ces jeunes-là? La question est notée. Il y a une autre question?
4: Oui, deuxième question. Admettons que les agriculteurs les appuient là. Leur miel, quand ils produisent là, c'est le projet Azoli là qui achète ou bien c'est même qui vont chercher leurs clients pour pouvoir vendre ça?
1: Les apiculteurs.
4: Troisième question. Est-ce que quand ils vendent leurs produits là, est-ce que Azoli a un pourcentage dedans ou bien c'est pour eux? Bon, voici mes trois questions, madame. Je vais laisser la ligne.
1: D'accord, merci beaucoup d'avoir appelé monsieur Hama ici. Il faut rester à l'écoute. Ils sont là, ils vont répondre à vos préoccupations.
0: Monsieur Issifou parle de apiculture. Nous allons en venir là tout à l'heure, mais nous parlons d'aviculture. élevage de poulets de chair. Nous allons venir à sa préoccupation, qui est de la patience. Je disais que pour ces jeunes-là, il faut laisser. Pour faire de l'élevage, il faut avoir de l'espace. Il s'agit des jeunes qui n'ont pas suffisamment de moyens. Donc, ce n'est pas évident qu'ils aient des domaines. Il y a quelques-uns qui ont eu des domaines mis à leur disposition par leurs parents, des proches, etc. Mais nous avons jugé utile de donner les mêmes chances à tout le monde. En quoi faisant? En sollicitant les mairies à mettre des domaines à la disposition de leurs jeunes pour que ceux-là puissent développer leur activité. Nous avons sollicité toutes les mairies pour que les maires ou le conseil communal, puisque ce n'est pas seulement la décision du maire, le conseil communal puisse autoriser le maire à mettre à la disposition du programme Azoli et donc de ces jeunes-là, bénéficiaires du programme élevage de poulets de chair, des domaines pour leur activité. Il n'est pas interdit que, par exemple, par hasard, si Materi n'a pas de domaine, ce qui m'étonnerait, que les jeunes de Materi viennent à Tangueta pour s'installer. Il n'est pas interdit que le jeune de Kobli accueille ceux de Tangueta s'il n'y a pas de domaine à Tangueta. Vous comprenez un peu? Parce que ce n'est pas une opération concurrentielle. C'est une opération de promotion. Alors, nous voulons faire des poulets. Vous savez qu'il y a des contraintes environnementales. On ne fait pas des poulets en agglomération dans les zones humaines où il y a de la concentration. Parce qu'on va déranger l'aisance de ceux-là. Alors, donc, les domaines que nous avons sollicités doivent être des domaines qui sont un peu reculés des grandes villes. C'est-à-dire que 3 à 4 kilomètres pour ne pas déranger les gens. Et nous avons pris toutes les dispositions. Parce que, comprenez-vous, pour élever les poussins, on ne va pas voir les poussins et puis 3 jours après, on y va encore et 4 jours après, c'est pas ça. C'est un suivi permanent. Et ce suivi permanent suppose que le jeune soit là. Et pour que le jeune soit là, nous avons intégré dans notre plan de fabrication de poulaillers des habitats pour qu'ils vivent. Il y a des lieux de couchage qui sont prévus. Autant que nous avons prévu l'électricité, peut-être pas solaire, autant que nous avons prévu l'eau. L'eau est obligatoire pour les poussins. Donc, si on va faire des forages ou s'il y a déjà de l'eau dans la zone, eh bien, drainer l'eau vers ces localités pour que ces jeunes-là puissent vivre en paix. Alors, on a supposé qu'ils n'ont pas du tout de moyens, mais ils ne peuvent pas faire l'élevage, le ventre vide. Donc, nous donnons une allocation pour qu'ils puissent survivre et manger. Parce que lorsqu'on a 30 ans, on peut avoir une femme. On peut avoir des enfants, on peut avoir un mari si on est une femme. Donc, nous facilitons leur installation pour que, en définitive, le jeune ou la jeune ait la tête directement orientée vers la réussite de son élevage. Et c'est ce qui est fondamental. J'en aurais fini si je vous expliquais que Vigile l'a dit tout à l'heure que nous mettons 2000 poussins à la disposition de chaque bénéficiaire, plus 2 poulaillers de grande dimension. Alors, le poulet, ce ne sont pas des poules pondeuses, ce sont des poulets de chair. Donc, le poulet de chair, lorsque vous mettez un poussin d'un jour ici, dans un poulailler, à partir de cette date-là, bien, ce poulet-là, après 30 à 45 jours, est bon à être consommé. OK? C'est le cycle de développement du poulet de chair. Alors, c'est simple. Le jeune qui a 2000 poussins, je suppose que pendant l'élevage là, il y a 50 qu'il a perdu, je suppose. Il a 1950 poussins. Poulet maintenant. Si on est arrivé bien à la fin du cycle, 30 à 45 jours. Quand on fait ça, je suppose qu'il vend le poulet à 3500, je suppose. Faites le calcul, il a beaucoup d'argent en poche. Beaucoup d'argent. Alors, l'État dit, puisque on t'a aidé, tu as l'argent en poche, s'il vend l'ensemble des 1950, je suppose que 20 et 50 sont allés en déperdition, les poulaillers sont désormais vides, ou bien? Mmh. Alors, si les poulaillers sont vides, il faut maintenant renouveler les poussins. C'est avec l'argent qu'il a en poche, après la vente, qu'il fait le renouvellement. C'est avec l'argent là qu'il achète l'alimentation. Avec l'argent là qu'il fait le suivi vétérinaire et achète les produits vétérinaires. Et donc, ce que Azoli a fait dans ce cas, c'est le suivi technique. Nous n'avons pas intérêt qu'ils reculent et nous n'avons pas intérêt que les poulets. Nous souhaitons que lorsque nous mettons 2000 poulets, 2000 poussins du moins, à la disposition d'un jeune qui puisse suivre ces 2000 poulets jusqu'à maturité, qu'il n'y ait aucune perte. C'est notre souhait. Le reste dépendra de la volonté du jeune, de sa capacité à se révéler à l'élevage. Parce que on n'a forcé personne à choisir ça. Ce sont eux-mêmes, lorsque nous avons pris l'initiative, qui ont décidé. Mais il y a des contraintes. Vous ne pouvez pas rentrer dans le dispositif et disparaître. Ce n'est pas possible. Donc, c'est pourquoi il y a des engagements qui sont signés. Vous avez l'obligation de signer les engagements de réussir. Et puisque nous devons les installer sur des sites collectifs, imaginez que quelqu'un soit négligent. Ne soigne pas bien ses poussins ou ses en croissance et qu'il y ait contamination. Il va infester l'ensemble du cheptel mis en place. Donc, il n'aura pas d'espace à l'erreur, il n'aura pas d'espace à la négligence et il n'aura pas d'espace à ceux-là qui ne sont pas motivés. Nous avons, en plus des 5 de Tangueta, dont 3 femmes, tiré une ligne supplémentaire de 3 autres. Pourquoi faire? On suppose que parmi les 5, il y a quelqu'un qui a trouvé quelque chose au Nigeria qui soit parti. Ce sera malheureux pour lui parce qu'il aura raté une partie de sa vie. Alors, si c'est le cas, eh bien, nous allons choisir parmi les 3 là et le remplacer ou les remplacer. Donc, on ne va pas faire un autre tirage, etc. Donc, on est déjà prêt pour ça. Comprenez que le jeune qui est bénéficiaire de l'initiative 1000 jeunes en agriculture du programme Azoli, il rentre dans un cycle pérenne. C'est-à-dire qu'il n'a pas à reculer. Il devient grand au fil du temps. Quand on a fait le calcul, lorsque vous continuez l'élevage, vous avez 300 000 francs d'intérêt par mois. Et par an, vous avez 3 millions de francs CFA d'intérêt. Imagine ce jeune-là.
1: Par tête.
0: Non, pour votre activité ensemble.
1: D'accord.
0: Alors, lorsque vous êtes jeune et que vous êtes suivi, et que l'État vous a boosté dans ce secteur-là, vous ne pouvez que demander à élargir votre élevage. Alors, nous serons très heureux que d'ici 1 an, 2 ans, le jeune bénéficiaire de l'initiative 1000 jeunes en agriculture du programme Azoli ait 15 000, 20 000, 30 000 poulets. Mais quand il aura atteint cette dimension-là, il ne peut plus faire le travail seul. Il va engager des jeunes de Tangueta pour l'aider à nourrir les poussins en croissance. Il va engager les jeunes de Tangueta à l'aider à assainir son environnement et pour transporter les poulets mûrs vers les sites de vente. Naturellement, à la limite, il peut y avoir un chauffeur, même si avec tricycle, il faut que quelqu'un conduise parce qu'il n'aura pas le temps pour ça. Là, donc, nous voulons former des entrepreneurs confirmés, des entrepreneurs qui ont la conscience de ce que demain doit être meilleur. Et l'État béninois, par le biais d'Azoli, est prêt et à mobiliser tout. L'argent n'est plus à chercher. L'argent est là. L'argent pour financer les 1100 jeunes n'est plus à chercher. L'argent est là. Le tout dépendra de la volonté du jeune à réussir.
1: Merci pour ces explications. Oui.
3: Merci beaucoup, madame. Vous l'avez compris, hein, l'objectif n'est pas seulement de mettre en place des entreprises de jeunes pouvant nous permettre de résorber le gap quand l'interdiction va être effective. L'objectif, c'est d'avoir des entrepreneurs avicoles confirmés. Et vous avez dû comprendre, quand j'ai parlé tout à l'heure, il y a toute une chaîne de valeur qui se développe autour de ces entreprises-là. Et ce n'est pas pour répondre à votre auditeur, mais l'État n'est pas là pour prendre un pourcentage quand le jeune aura acquis 3 millions par an. L'État installe ses citoyens et n'a rien à prendre.
1: Merci, traducteur.
2: Voilà, merci beaucoup. Merci l'autre à l'Osuko, le docteur à l'Osuko. Merci Virgile. Tout le monde a été mis en place pour nous. Nous avons été mis en place pour nous. Nous avons été mis en place pour
1: nous. Nous allons recevoir notre appelant. Auditeur Ali, bonjour.
5: Oui, bonjour madame.
1: Oui, présentez-vous s'il vous plaît.
5: Oui, c'est Julien Nga depuis Kate Kintumo.
1: Oui, monsieur Julien Nga.
5: Oui, depuis Kate Kintumo.
1: Ok, votre préoccupation.
5: D'accord. J'aimerais demander à vos invités quel type d'appui les bénéficiaires reçoivent-ils concrètement?
0: Nous allons revenir là-dessus.
5: D'accord. La deuxième question. Les bénéficiaires bénéficient-ils d'une formation avant de démarrer leur activité?
0: Certainement que l'auditeur nous a rattrapé au cours de l'émission. Nous allons vous donner toutes ces réponses-là.
1: Merci d'avoir appelé Monsieur Jules. Il y a une autre préoccupation?
5: Oui.
1: Allez-y.
5: Combien de personnes ont déjà bénéficié de cet accompagnement? Et la question suivante, quel résultat avez-vous obtenu depuis le lancement de ce programme?
0: Ok.
5: Vous me suivez?
1: Nous vous suivons. Allez-y.
5: La dernière question, avez-vous constaté une amélioration des revenus des bénéficiaires?
0: Oui.
5: C'est ma question, ça.
0: La question dévance déjà l'état d'évolution du programme, donc de l'initiative. Il n'y a pas de souci, nous allons vous répondre.
1: Soyez à l'écoute. Merci d'avoir appelé M. Julien Anga. Oui, traducteur, nous allons vite.
2: Voilà, je voulais... 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
1: merci pour cette traduction. Nous allons poursuivre nos échanges en français. Alors, Monsieur Virgil Abbé, quel rôle les communes jouent-elles dans la mise à disposition des sites collectifs?
3: Merci beaucoup. Les jeunes, après leur formation, il y a des formations, ateliers de compétences de vie, ce sont des compétences transversales qu'on donne aux jeunes pour leur permettre d'être résilients, d'avoir un comportement en société, de se défendre comme cela se doit. Il y a des ateliers, il y a également des ateliers en compétences entrepreneuriales. Puis c'est un jeune qui est installé, nous l'avons dit, c'est des fermes avicoles, c'est des entreprises, donc on leur enseigne comment gérer une entreprise. Et c'est après ça qu'on leur enseigne, on leur donne les formations techniques de courte durée pour leur montrer le cycle de vie du poulet, comment soigner un poulet quand il tombe mal, etc. Donc après tout ça, là, les jeunes sont installés sur des terres. Mais combien de jeunes, la plupart du temps, qui sont déjà au chômage, ont des terres? Pour les hommes, ce n'est pas facile. Et puis, nous sommes dans un projet de gens sensibles, il y a beaucoup de femmes qui sont les bénéficiaires. Qu'en sera-t-il des femmes qui, on le sait, dans nos localités, n'ont pas droit même à avoir des terres? C'est une violence basée sur les gens que nous dénonçons vivement. Et donc, les jeunes seront installés sur des terres. Nombreux sont les jeunes qui n'ont même pas ces terres-là. Donc, pour des jeunes qui ont des terres, on les installe sur les terres, mais il faut qu'ils prouvent que ces terres-là sont sécurisées. Mais pour les jeunes qui n'en ont pas du tout, les communes sont appelées à mettre des sites à disposition pour que nous puissions installer ces jeunes-là sur des sites collectifs. Et donc, les mairies sont donc appelées à nous accompagner. C'est pas nous avons associé à tout le processus. À tout le processus, ils ont été associés, ces maires-là, qui d'ailleurs même sont ceux qui ont fait le tirage au sort à Cotonou le jeudi de la, il y a exactement une semaine. Donc, ces maires-là ont eu à faire le tirage au sort. C'est encore eux et qui, à travers le conseil communal, ont mis les terres à la disposition des jeunes qui n'en ont pas. Et c'est très intéressant que les jeunes soient mis sur des sites collectifs. Ça fait l'émulation. Je vous l'ai dit tout à l'heure, si un jeune réussit, ça entraîne l'autre également à réussir. Et les jeunes doivent se suivre pour que les problèmes des jeunes tombant malades n'infestent pas les autres. Mais à côté de tout ça, comme rôle des communes, les communes ont également un rôle de surveillance. L'État est très loin. L'État est à Cotonou, je peux m'exprimer, même si nous avons les préfets à proximité, également les autorités communales plus à proximité. Les autorités communales sont celles que les jeunes vont voir souvent quand elles ont des problèmes. Donc, elles ont également intérêt à s'assurer que les jeunes réussissent dans cette aventure-là que nous avons commencé avec eux. Donc, les autorités communales, les communes ont intérêt à ce que les jeunes réussissent. Intérêt également parce que si les jeunes réussissent, c'est l'économie locale qui sera boostée avant que l'économie nationale n'en soit impactée.
1: Voilà, merci, traducteur.
2: Voilà, quand tu es en train de venir, tu es en train de diriger l'abbé, moi aussi, tu es en train de venir, tu es en train de venir,
1: Merci pour cette belle traduction. Nous poursuivons cette émission. Monsieur Eugène Alosupo, quand est prévue l'installation des premiers bénéficiaires?
0: Je l'ai dit tantôt, nous avons la cohorte pilote, la phase pilote. Ceux-là, l'installation, c'est une question de semaine. Pour les autres, les 898 qui seront installés, qui vont suivre les formations. Puisqu'il y a un auditeur qui demande les différentes formations avant de démarrer, nous leur donnons les formations de compétences de vie, nous leur donnons les formation de compétences entrepreneuriales. Ils suivent une formation technique de courte durée et on va les mettre en immersion sur des fermes de spécialistes qui sont déjà dans l'élevage de poulets pendant 2 mois pour leur permettre de faire une expérience de l'élevage du poussin jusqu'au poulet de chair mature. Alors, probablement, madame, je peux vous dire que décembre 2026, février 2027, nous devons avoir opéré le maximum en matière d'installation de ces jeunes-là. Ce qui va nous prendre un peu de temps, c'est la construction des poulaillers. Ce ne sont pas des poulaillers qui vont tomber au premier vent. Ce sont des poulaillers résistants avec des matériaux définitifs, avec des standards. On ne verra pas un poulailler à Tangeta qui sera différent du poulailler de Kobli ou de Materi. Ça sera un modèle standard à mettre à la disposition de l'ensemble de ces jeunes-là qui sont bénéficiaires de l'initiative 1000 jeunes en agriculture du programme Azoli. Je voudrais... l'auditeur qui a demandé combien de bénéficiaires, le nombre de bénéficiaires c'est 1100, dont 898 tirés au sort le 13 août dernier au Palais des Congrès par l'ensemble des 77 maires et leurs représentants à Cotonou. Alors, quel est le pourcentage d'Azoli? Azoli ne perçoit rien, on n'a rien à percevoir. Nous boostons bien ces jeunes-là à devenir des entrepreneurs. Nous n'avons rien à faire.
3: Alors, ils auront payé des taxes quand les entreprises...
0: Naturellement, quand les entreprises seront prêtes et fortes, eh bien, ces entreprises-là vont, autant qu'ils créent des emplois au plan local, ils vont payer des impôts à l'État. C'est l'avantage principal que l'État tire de cette initiative. Alors, suivi après la sélection, oui, c'est tout ce que nous avons dit là. Ils seront formés, ils seront mis en immersion. Et puis ils vont s'installer sur les sites collectifs ou les sites individuels. Quelqu'un a parlé de apiculture. C'est vrai, on devait revenir après à aviculture, mais je dois dire que avant les ministres en aviculture, le programme Azoli a déjà sélectionné 10 000 jeunes. Je sais bien, 10 000 jeunes en élevage d'abeilles à des fins de production de miel. 10 000. Ça a commencé dans la Takoura et la Donga. Ça a commencé dans l'Oumé et le Plateau, le Mono, le Koufo, l'Atlantique et le Littoral. On a eu quelques problèmes au niveau du Borgo à Libori pour des raisons de marché public. Et au niveau du Zou et des collines aussi. Pour le Zou et les collines, c'est déjà dénoué. Je crois qu'avant la fin de ce mois, pour le Borgo à Libori, ça sera dénoué aussi. Pour que ces jeunes-là bénéficient de ce que nous leur avons promis et qui sera fait.
1: Merci, docteur, pour ces précisions. Traducteur.
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1: Merci pour cette traduction, M. Vigile Abbé. Quelle quantité de poulet chaque éleveur devrait-il pouvoir produire?
3: Ok, merci beaucoup, madame. Je vais partir des repères. Nous avons dit un poussin arrive à maturité après 45 jours. Chaque jour, on reçoit 2000 poussins. Donc, vous voyez que en 45 jours, chaque jour, on aura produit environ 2000 poulets en espérant vivement qu'il n'y ait pas de mortalité. Nous mettons tout en œuvre pour que le taux de mortalité, s'il il devait se venir, ne soit pas trop élevé. Et donc, je vous l'ai dit, chaque jour, je retrouverai environ 300 000 francs par mois et au bout de l'année, 3 millions à peu près. Donc, voilà ce que je pourrais dire en répondant à votre question pour oui. dire que les jeunes ont intérêt donc à s'investir pleinement et les autorités communales ont intérêt également à surveiller tout ce qui se passe pour que l'économie locale soit d'abord boostée avant que l'économie nationale n'en soit impactée, comme je le disais tantôt.
1: Toujours avec vous, quelle plus-value économique cette initiative peut-elle apporter aux jeunes bénéficiaires?
3: Je l'ai déjà indiqué dans ma précédente réponse, si vous vous permettez, je vais revenir là-dessus. Un jeune est à peu près à 300 000 francs par mois et environ à 3 millions par an. Ce qui fait que l'économie locale sera fortement poussée parce que le jeune qui a ces moyens-là va continuer par investir. L'objectif, comme nous l'avons dit, ce n'est pas d'installer des jeunes qui vont permettre de résorber le gap négatif qui est de 13 millions 3. Je ne parle pas de l'argent qui sera mis sur chaque jeune, je parle du gap. Le déficit, quand l'interdiction sera effective, sera de 13,3 millions de poulets. Et donc, en mettant en œuvre le programme et l'opération agriculture, nous aurons 14 millions de poulets à produire par an. Ce qui fait que nous avons même un gap positif de 700 000 qui pourrait être exporté. Donc, l'objectif étant d'avoir des entreprises agricoles de façon formelle pour compléter les entreprises agricoles qui existent, parce que les jeunes que nous avons iront en immersion dans les entreprises agricoles déjà existantes. Donc, l'objectif étant d'avoir des entreprises agricoles, si nous avons des jeunes dynamiques qui veulent être des capitaines d'entreprise demain, les prévisions seront dépassées pour le bonheur et pour l'économie binoise.
1: Voilà, traducteur.
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1: Merci cher traducteur, nous poursuivons cette émission. Et docteur Eugène Alosupo, en ce qui concerne les personnes handicapées, quels sont les fondements de l'initiative de formation en cordonnerie, maroquinerie et quels types de handicaps sont concernés?
0: Vous savez, les Les personnes handicapées, généralement, ne sont pas très bien vues parce que nous les considérons comme des sous-hommes, ce qui est une erreur fondamentale et grave. Ce sont des personnes que nous dédions à la mendicité et qui doivent rester au bord de la voie pour apprendre. Nous avons décidé de changer le cours de leur vie. Le programme Azoli a mis en place l'opération cordonnerie, maroquinerie, à laquelle ont souscrit des personnes handicapées. Et parmi elles, nous avons choisi 265 personnes handicapées de

0: tout handicap. Il y a des sourds-muets, il y a les malvoyants et les non-voyants, il y a les handicapés moteurs, il y en a qui ont des handicaps plus prononcés, les handicapés auditifs par exemple. Ceux-là, les 265, ont choisi de fabriquer des chaussures. Nous les avons vus très déterminés pour cela et nous avons mis tous les moyens utiles pour le faire. Nous avons confié toute la formation à quelqu'un qu'on appelle un agrégateur qui a sélectionné des formateurs sur l'ensemble des 5 sites. Quels sont ces 5 sites? Il y a le site de Cotonou, qui est le site le plus grand, le site névralgique. Vous avez le site de Lokossa, celui de Porto-Novo, le site de Dassazoumé au centre et le site de Parako. Alors, s'il y a un handicapé de Tangueta, et il y en a dedans, qui doit suivre cette formation-là, il va se rendre à Parako. Et ils se sont rendus à Parako. J'ai eu le plaisir d'avoir découvert une dame de Tangueta, ici, qui a accompagné son enfant jusqu'à Parako et qui a décidé de le suivre et d'être en sa compagnie pendant les 5 mois. Parce que, pour ce qu'elle a dit, avoir des enfants pareils, ça pourrait être source de moquerie dans la communauté. Et donc, elle a dit, l'enfant, je l'ai gardé depuis le bas âge. Ça n'a pas été facile, mais si je ne l'accompagne pas à profiter de cette opportunité, il ne fera pas 2 jours à Parako, il va redescendre à Tangueta. Et c'est ce que la dame fait. Elle consacre, elle est devenue même la maman de tous les enfants, puisque c'est elle qui, même des, puisque nous donnons des avantages à des jeunes filles qui ont des enfants, parce que dans nos communautés, avoir un enfant peut vous empêcher d'avoir une formation. Donc nous, tous ceux qui sont bénéficiaires du programme Azolé, qui sont des femmes qui ont des enfants, nous avons dans les entreprises où elles vont, nous créons un espace qu'on appelle les espaces communautaires d'accueil des enfants, qui sont animés par celles-là que nous appelons des mères communautaires que nous payons et qui sont formées par les guichets uniques de protection sociale, les anciens CPS. Donc, vous avez un enfant de 4 mois à 3 ans, eh bien, Azoli prend l'enfant en charge et pendant que vous êtes en train de suivre les cours d'acquérir de la compétence, eh bien, cet enfant-là est dans les mains des mères communautaires. Vous pouvez faire une sortie pour l'allaiter, vous pouvez venir prendre votre enfant dans les mains le temps de la pause, et après la pause, vous remettez l'enfant à ses mères communautaires et vous repartez en apprentissage. Et donc, autant d'opportunités que nous offrons à ces jeunes-là. Donc, cette dame de Tangueta est devenue pratiquement la mère de tout le monde. Elle sait à manger à tout le monde, puisque c'est elle qui s'occupe de la propriété. Donc, elle s'est dédiée à ce groupe-là qui est à Parako. Je dois préciser, excusez-moi, qu'à Lokossa, en plus de ceux-là qui vont faire les chaussures, nous avons mis les malvoyants. Les malvoyants avec une opportunité supplémentaire. Cette opportunité, c'est de leur permettre de savoir fabriquer des sacs de dames à partir du nylon. Les sacs que les dames transportent pour aller amener au marché. Donc, ces personnes handicapées visuelles sont à Lokossa. Donc, après ça, elles vont compléter la formation par la fabrication de chaussures. Je peux vous dire, de ce que nous avons vu à Lokossa, que les personnes handicapées sont intelligentes. Elles sont très intelligentes. Nous avons vu des sacs fabriqués par ceux et celles qui ne voient pas, mais des sacs de très bonne facture, de bonne qualité. Il y en a de même sur l'ensemble des 5 sites, des chaussures que nous avons vues fabriquées par ces personnes handicapées. C'est superbe. C'est extraordinaire. Lorsqu'on les expose, vous n'avez pas idée que ce sont des personnes qui ont des handicapés moteurs, des handicapés auditifs, des handicapés de bras qui ont fait ça. Vous savez, nous avons vu des gens qui sont handicapés des 2 pieds et qui doivent aller à 4 pattes, mais qui sont là, qui sont dans la formation. Et qui sont des pères de famille, qui sont des mères de famille, et qui travaillent, à se faire autonome.
1: Auditeur Ali, bonjour.
2: Oui, bonjour madame Ali.
1: Oui.
2: Monsieur Sifu qui revient toujours.
1: Oui, monsieur Sifu.
2: J'ai une question là.
1: Oui, allez-y.
2: Ok. Supposons que j'ai mon propre entreprise.

0: Il y a des jeunes chez nous qui décident de faire de la soudure. Si vous êtes à Tangueta ici, si quelqu'un est à Boïkan, Lokossa, Cotonou et veut faire de la soudure, on les envoie à Tangueta ici. Et ils seront sous la responsabilité du monsieur avec des avantages que nous leur offrons. Nous assurons leur déplacement de leur lieu de résidence vers le lieu de formation, si c'est Tangueta. Et puisqu'ils sont censés ne connaître personne à Tangueta, nous leur donnons de l'argent pour trouver là où dormir. Et chaque mois, pour la durée de la formation de 6 à 12 mois, nous leur donnons 50 000 francs CFA. Ce n'est pas un salaire, c'est une allocation pour leur permettre, eh bien, de suivre la formation et d'en sortir avec une attestation. Alors, c'est ce qui en est de l'emploi salarié. Mais si quelqu'un décide de ne pas travailler pour quelqu'un, nous leur donnons toutes les formations utiles et nous lui donnons, je n'ai pas dit nous lui prêtons, hein, nous lui donnons 200 000 francs CFA. Il y a beaucoup à Tangueta ici qui ont profité de cette opportunité et qui sont aujourd'hui autonomes sur le plan financier. Ce sont autant d'opportunités que nous offrons à nos jeunes. Donc lui, entrepreneur, mais il faudrait qu'il soit à jour, qu'il ait un registre de commerce, qu'il paie les impôts et qu'il formule la demande. Je lui suggère de se rapprocher de Madame Timanti, qui est la responsable de l'unité locale de promotion de l'emploi à la mairie de Tangueta, ou de Monsieur Michael Yokossi, qui est le facilitateur en emploi dans la commune de Tangueta.
1: Oui,
2: Oui,
1: monsieur Abbé a
3: je
1: quelque
3: comprends
1: chose.
3: que votre auditeur veut devenir partenaire du
0: Du
3: programme Azoli.
0: laboratoire.
3: Voilà, donc c'est une belle opportunité qui s'offre à lui pour
0: Nous
3: avoir.
0: sommes déjà en partenariat avec plus de 260 entreprises sur l'ensemble du territoire national. Donc, eh bien, son entreprise est la bienvenue.
3: Il aura la main-d'œuvre gratuite pendant la période, il aura un service d'encadrement.
0: Il a un appui.
3: Voilà, donc il y a beaucoup d'appui pour lui s'il décide d'être partenaire du programme Azoli.
1: Merci.
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1: Je dois préciser hein, que en plus des 265 personnes handicapées insérées dans la coordonnée à Malik Rokinerie, il y a d'autres personnes handicapées qui ont choisi autre chose. Par exemple, nous avons 465 personnes handicapées qui ont choisi d'élever les gros escargots, la caténiculture. Nous avons 78 qui ont choisi de faire de l'élevage des abeilles à des fins de production de miel. Nous avons 129 qui veulent élever des cailles, les petits oiseaux qui pondent des œufs. Nous avons 214 qui veulent faire du maraîchage, tomates, choux, haricots verts, salade, laitue, tout ça. Et puis le plus gros lot, c'est dans l'élevage de lapins. Ils ont décidé de faire du lapin. Ils sont au nombre de 1510 personnes handicapées. Donc si nous ajoutons ces personnes-là à celles qui sont déjà dans la cordonnerie, nous avons un effectif de 2621 personnes handicapées qui sont sous la charge du programme Azoli et qui sont en cours de formation actuellement. À Tangeta, il y a M. Yokossi qui s'en charge. Ils sont en train de former ces personnes handicapées qui ont choisi différentes filières pour se rendre autonomes les mois à venir.
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2: Voilà, nous sommes pratiquement à la fin de cette émission, M. Vigile Abbé. Que dire pour conclure cette émission?
3: Merci beaucoup, madame. Je dois dire que depuis quelques années, les personnes handicapées constituent la plupart des yeux du régime. Vous savez, le chef de l'État passé a promulgué une loi et a quantité de décrets pour les accompagner. C'est pour ça que dans ce dispositif, elles sont des bénéficiaires, dans ce programme, elles sont des bénéficiaires de droits. Et je vais inviter donc ces personnes handicapées-là à continuer de montrer l'engagement dont elles ont fait preuve quand nous sommes allés sur ces différents sites-là. Et c'est pour ça d'ailleurs que l'appui qui leur a apporté est mis. Et je vous l'ai dit, quand un jeune entre dans le programme par le volet emploi salarié, il prend 50 000 francs comme allocation par mois. Et alors que quand on est dans le volet emploi indépendant, on attend la fin de la formation pour prendre 200 000. Les personnes

0: qui avait pris les deux. Et je vais inviter toutes les populations à aller vers leur boutique quand elles vont finir leur formation dans 5 mois pour pouvoir acheter.
1: Dans
0: les...
1: 3 mois, parce qu'ils viennent
0: dans...
1: de
0: Ah
1: faire.
0: oui, ça veut dire qu'ils viennent de faire 3 mois. Ils ont 6 mois de ils ont 6 mois de formation pour acheter les choses qui sont très belles et bonnes factures. Je vais inviter les jeunes qui sont dans l'opération agriculture à réussir. L'État a fait sa part. Il revient maintenant à eux de réussir pour montrer à l'État qu'il ne s'est pas trompé en investissant 13 millions sur chacun d'eux. Je vais inviter les communes à les accompagner. J'en finirai lorsque j'aurai dit que pour bénéficier des multiples opportunités gouvernementales en matière d'insertion professionnelle, il faut d'abord et avant tout s'inscrire sur la plateforme SICA, qui est la plateforme d'intermédiation de l'ANPE. Et pour le faire, il y a 3 voies. La première voie, c'est on peut le faire à partir de son smartphone. Dans son lit, on peut le faire. Comme on peut aller vers les antennes départementales de l'ANPE qui sont au chef-lieu des départements, nous en avons 13, 2 au niveau de l'Atlantique. Et enfin, comme la L'Agence nationale pour l'emploi a décentralisé ses services et que nous avons au niveau de chaque mairie un responsable des unités locales de promotion de l'emploi, ils peuvent encore également aller vers ces responsables ULP qu'on appelle souvent agents azoli pour les aider à s'inscrire, pouvoir bénéficier des opportunités gouvernementales. L'État fait suffisamment. Il revient maintenant aux jeunes de se déterminer, pouvoir profiter, saisir ces opportunités-là. Merci.
1: Je dirais pour finir que le programme Azoli reste disponible pour sortir les jeunes du chômage et du sous-emploi. Ils ont un seul effort à faire, se faire inscrire sur la plateforme SICA. Et pour le faire, on n'a pas un seul franc à débourser. Il n'y a aucune opportunité Azoli et un peu pour laquelle on vous demande de donner de l'argent. Si quelqu'un vous demande de l'argent, il faut aller le dénoncer à la police. Il n'y a pas d'opportunité pour laquelle nous prenons de l'argent. Et donc, ces jeunes-là n'ont qu'à se saisir de leur carte CIP et aller se rendre à la mairie de leur localité. Je voudrais dire à ceux-là qui n'ont pas été sélectionnés dans le cadre de l'opération Aviculture qu'ils n'ont encore rien perdu. Nous n'avons sélectionné que 1100. Mais dans le projet de société du candidat Romuald Ouadaï, devenu président de la République, lui, il a prévu 5000. Donc, il reste 3900 autres qui doivent être complétés si le programme était mis en exécution. Et je n'ai pas de doute que le programme soit mis en exécution, puisque à partir du mois de septembre, le projet d'action du gouvernement sera rendu public. Et donc, ceux-là, je suppose que si on devait compléter. C'est dans la liste qu'on va puiser ceux-là qui vont eh bien, bénéficier de cette opération. Ceux qui sont derrière, je leur demande d'aller à la mairie pour se faire enregistrer. Pour toute information, eh bien, le numéro, nous avons un deux numéros auxquels il faut nous joindre et avoir des renseignements. C'est le 01 51 10 33 33. Et c'est le 01 51 10 66 66. Je répète, c'est le 01 51 10 33 33. Et c'est le 01 51 10 66 66. Merci infiniment à vous.
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3: Voilà, au thème de cet entretien, on retient que le programme Azoli poursuit plusieurs actions destinées à renforcer les possibilités d'insertion et d'autonomisation des bénéficiaires, notamment à travers l'agriculture et les formations adaptées aux personnes handicapées. Les prochaines étapes seront particulièrement importantes pour mesurer l'impact concret de ces initiatives, notamment l'installation des bénéficiaires, leur accompagnement vers l'autonomie et leur capacité à développer des activités économiques durables. Merci au docteur Allo Soupo, spécialiste en communication du Prodige, et à M. Vigile Abbé, chargé de communication à l'ANPE pour ses éclaircissements et pour avoir accepté de répondre à nos questions. Merci également à vous, chers auditeurs, d'avoir suivi cet entretien consacré à la mise en œuvre du programme Azoli.
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1: Il est 18h.

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0: Qu'est-ce que je suis heureux, amis mélomanes, de vous retrouver ce soir. Eh bien, bonsoir à chacun, bonsoir à tous, et bonsoir à vous autres, chers amis, que j'ai aussi un énorme plaisir à retrouver. Claude Quenou, bonsoir.
1: Bonsoir, Bonnie, c'est un plaisir partagé.
0: N'est-ce pas?
1: Tout à fait.
0: Azayato. Stéphane Johnson, bonsoir.
2: Bonsoir Bonnie, bonsoir chers auditeurs.
0: Oui.
2: Heureux de nous retrouver. En tout cas, heureux d'être encore sur la radio Tokba qui nous accueille.
0: N'est-ce pas?
2: Dès qu'elle le décide.
0: Eh oui. Nous comptons et média.
2: Ah, ça va être.
0: Donc, vous dédie. Francis, bonsoir.
3: Bonsoir, Bonny, et bonsoir à nos chers auditeurs.
0: Très bien. Amis mélomanes, ce soir, première information, c'est que cette émission-là va durer 1h30 exceptionnellement. Et de plus en plus, quand Arc-en-Ciel fera émission invitée, ça sera 1h30. On peut dire merci à Radio Tokba. La seconde info est que j'ai bien envie de vous installer tous. Avec un morceau que j'ai écouté il y a juste quelques mois, fait par un trompettiste que vous connaissez sûrement, Nicolas Genest, qui a joué ici derrière Gilles Loueke, derrière Manu Dibango, et aussi un peu derrière le Gangbé. Eh bien, il est arrivé à Nicolas de prendre Gbetchéou et l'un de ses programmes. Gbetchéou, c'est un chanteur de Tienkoumé, et d'aller le plonger dans un bain jazz d'une façon admirable, aussi admirable que... J'ai trouvé qu'il faut que vous fermiez les yeux, que vous ouvriez grand les oreilles et que vous écoutiez ça.
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0: Il est tiré d'un album appelé Dans Romain Sons, sorti en début d'année ou en fin d'année dernière. Et voilà, Nicolas Geneste. Je suis tombé dessus, j'ai voulu vous faire goûter. Oui, Claude.
1: Non, non, je savoure, je suis sous le charme. Non, c'est très beau.
0: Un genre de Tchenk Zi, mais différemment conçu, je trouve.
1: Ouais, c'est très très beau, très beau, très bel alliage, je dirais, et ça me touche,
0: n'est-ce pas? Ben c'est bien, Stéphane.
2: Bon, je vais aller dans le même sens que Claude. Parce que j'ai été surpris, oui. Séduit, mm-hmm. et enchanté par ce qu'on a, on vient d'écouter. Et j'étais en train de me demander tout au long comment ils ont enregistré.
0: Oui, c'est
2: parce que.

0: voyez
1: Ah oui, parce
0: sûrement
1: que
0: ici.
1: c'est vraiment.
0: Il est français d'origine,
1: Je
0: Nicolas
1: connais le
0: Genest.
1: nom,
0: Vous
1: je
0: devez
1: connais.
0: le connaître,
1: Si, si,
0: c'est
1: si,
0: un...
1: je connais
0: Oui,
1: le nom.
0: je connais.
1: Il est peut-être encore à Cotonou, j'ai
0: Oui,
1: eu la chance de
0: il
1: le
0: est passé ici il
1: croiser
0: n'y a pas très longtemps.
1: samedi dernier.
0: Oui. Mais moi,
1: Voilà.
0: je l'ai vu hier. On est quoi aujourd'hui?
1: Voilà.
0: Hier,
1: Donc,
0: oui.
1: il est
0: Je
1: là,
0: l'ai
1: il est
0: vu
1: toujours
0: hier.
1: là.
0: Il a promis faire un lancement à Cotonou. Je crois qu'il se prépare à faire ça. Il doit avoir même un film qui soutiendra l'album. Francis.
1: Non, je me joins à ce qui a été déjà dit par mes augustes prédécesseurs.
0: Merci.
1: J'ajouterai peut-être que je trouve la démarche vraiment osée. Il fallait y penser, moi. Quand j'écoute les éléments de notre folklore, les chansons, les chants, les rites, nos rythmes folkloriques, souvent je les écoute et parfois je me dis, tiens, ça irait bien dans du jazz. Ça, c'est ça. Il y a un côté jazz qu'on pourrait exploiter, que quelqu'un pourrait exploiter. Mais j'avoue que je n'aurais pas osé avec le tien commun. Donc, c'est une belle surprise, une belle découverte. Quand j'écoute du Zinli, par exemple, quand j'écoute certains rythmes, pas de Porto-Novo, mais au-delà, Dangbo, dans ces zones-là, parfois vous tombez sur des bijoux de rythme qui ne sont même pas connus à la capitale. Vous avez des gens qui sont de grosses stars dans leur zone qui ne sont pas connus à Cotonou. Et donc, on a de belles découvertes comme ça, mais là, vraiment, je suis séduit. C'est très bien. Et je sens beaucoup de respect dans la démarche. C'est un peu comme si il a voulu conserver, Nicolas a voulu conserver ce qu'il avait entendu, ce qu'il avait vu, dans ce que ça avait de plus pur. Et c'est un peu comme si le jazz attendait quelque part et après est venu accompagner ce qui se faisait, mais de façon respectueuse, harmonieuse, sans vraiment chercher à changer ce qu'il y avait au départ. Et après, à un moment donné, c'est comme s'il s'est mis encore en retrait pour mieux laisser le rythme traditionnel
0: Remonter en
1: remonter en
0: surface,
1: surface.
0: oui.
1: Je trouve que c'est courageux et c'est bien. Et ça ouvre des pistes. Gilles avait fait un truc comme ça, je ne sais plus, sur l'un des premiers albums, le troisième ou le quatrième. Oui, l'album sur lequel il y avait. Comment il appelait ça? Ensuite, Amangbé. Quand j'ai pas.
0: Incantation,
1: Incantation,
0: incantation.
1: merci. Incantation. Il avait fait un truc comme ça où on entendait des rythmes,
0: Oui, si.
1: purement
0: Si,
1: traditionnels
0: si.
1: avant que le jazz
0: Non,
1: vienne.
0: non, c'est sur Virgin Forest.
1: Virgin Forest,
0: Oui,
1: exactement.
0: c'est sur Virgin
1: Exactement,
0: Forest.
1: Virgin Forest. Et donc je pense que
0: Mais là,
1: ça
0: Nicolas
1: ouvre
0: était encore plus
1: plus
0: loin que
1: loin. Oui,
0: Gilles.
1: plus
0: Oui,
1: loin.
0: voilà.
1: Plus
0: Oui,
1: loin, beaucoup plus loin.
0: oui.
1: Et je pense, c'est en ça, je trouve que ça ouvre des pistes pour les autres musiciens. C'est des choses qu'ils peuvent explorer. Le Gangbé a fait son fonds de commerce d'une certaine chose avec beaucoup de bonheur. Gilles puise dans nos richesses traditionnelles à sa manière, c'est ça qui fait sa force aussi. Et Nicolas montre une autre piste, une autre façon aussi d'exploiter ça.
0: Pour la petite histoire, Francis, en attendant d'accorder la parole à Stéphane, en fait, Nicolas se promenait dans les rues de Cotonou. Il allait manger avec des amis quand il a entendu dans une rue un monsieur jouer Gbetiou. Comme ça. Il dit, mais ce son-là, je connais pas, m'a l'air bizarre. Il s'est arrêté. Il a écouté jusqu'au bout. Et à la fin, il a été demandé au monsieur, c'est de qui ce titre-là? Le monsieur lui a dit, je ne connais pas. Il a prié le monsieur de l'accompagner chercher la cassette à Ganri. Et c'est comme ça qu'il a découvert Egbetiou et le Tchekoumen. Donc, il est du respect pour ce rythme-là, comme tu disais, Francis. En fait, il a été bouleversé par cette alchimie vocale et rythmique que le tchekoumen lui a jeté au visage, si je puis m'exprimer

0: exprimer ainsi. Donc, il a fait un travail qui a évité au maximum d'égratigner le bijou qu'il venait de découvrir, quoi.
1: C'est ça.
0: Oui, Stéphane.
2: Alors, moi, je voudrais rajouter quelque chose qui était que, bon, on a déjà entendu des groupes locaux essayer de proposer une alchimie du tchènk et du jazz, mais c'était plutôt vraiment le tchènkoumé qui était revisité avec des riffs, avec des progressions, jazz et tout ça. Et ce qu'on a écouté tout à l'heure nous amène très loin musicalement, parce qu'on a souvent eu l'habitude d'entendre le tchènk en musique moderne sur deux ou trois accords. Hein, des accords majeurs ou des mineurs, mais bon, pas plus de deux ou trois accords. Et là, on est carrément dans une balade jazz où les musiciens se sont lâchés. Et c'est vrai, c'est la première écoute. Donc j'aimerais bien avoir cet album pour vraiment comprendre certaines choses, parce qu'il y a quelque chose qui est en train de m'échapper
0: On y reviendra un de ces quatre. J'aurais bien eu envie de rejouer le titre, mais bon, non, non. Tu veux qu'on le fasse? Non, non, non, non. On le fait?
2: Quelques minutes.
0: Alors vas-y, Guy Médard.
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0: Oui, Stéphane, on va s'arrêter là.
1: Non, j'accepte ce soir.
0: Oui.
1: Après l'émission, il faut qu'on se parle, toi.
0: Il n'y a pas de souci. Il n'y a pas de souci. Ben, écoutez, chers amis, ce soir, le menu, en fait, tournera autour de Francis, qui va nous parler un peu de comment il a rencontré le jazz, des titres qui ont été peut-être témoins de son parcours, etc. Francis, moi, je ne le connais pas tellement, Claude. Je l'ai rencontré ici un de ces soirs dans les escaliers du Radio Topoa, et depuis lors, quand on se voit, on se dit bonjour. Je ne sais pas si toi, au moins, ta meilleure connaissance de Francis, le fils de l'Alaïe, je veux dire, quoi.
2: Non, mais enfin, je pense que c'est un peu comme ça, Francis. Je l'ai connu sur un autre registre. qui est carrément différent de celui-ci.
0: Oui. Professionnel, tu veux dire?
2: Oui, oui, oui. Uh-huh. Les discussions, les
0: gros thèmes.
2: Voilà. Intellectuel ou intellectualiste, je ne sais pas quoi dire. Mais bon, un peu avec Gilles. Je l'avais vu. Avec Gilles et tout. Il était, à un moment donné, il présentait des spectacles, etc.
0: Oui.
2: Et puis, progressivement. Et surtout ici. Ici, j'avoue que... Là, c'était plus la proximité s'est faite. Et je devine qu'il a, pour le moins, je dirais, une bonne écoute.
0: Voilà. Bonne écoute. Merci, Claude. Stéphane, toi, tu le connais aussi, notre cher Francis.
1: Ben, je crois que j'étais pas la meilleure personne pour parler de Francis.
0: Bon, c'est pas grave.
1: Parce que Francis et moi, c'est une vieille histoire sur différents sujets. Mm-hmm. Mais je sais que c'est un passionné de musique.
0: Ah.
1: Un passionné de musique, il est très ouvert parce qu'il écoute de tout.
0: Mm-hmm.
1: Je ne le connais pas musicien, mais je le connais mélomane.
0: Oui.
1: Et très sensible à certaines choses, des plus simples aux plus...
0: Et très pointueux dans l'analyse.
1: Voilà, dans l'analyse, c'est-à-dire qu'il a... pour moi, c'est un très bon critique.
0: Musical. Littéraire.
1: Musical.
0: Musical, pardon.
1: Plutôt, et dans tout...
0: Artistique.
1: Dans tout type de musique, en fait. Mm-hmm. Bon, la musique classique, on ne va pas l'embêter avec ça, parce que c'est pas... Mais je crois qu'il a peut-être des petits trucs auxquels il est sensible, mais côté jazz, blues, musique afro, musique moderne, latino, on échange assez souvent et il a cette petite, ce petit déclic, la magie qui dit ça, je sens.
0: C'est le bon élément.
1: Quelque chose, voilà.
0: Et
1: c'est ce que je peux dire.
0: Merci Stéphane. Claude, tu voudrais ajouter ?
2: Oui, oui, oui. Je dis, Stéphane a trouvé les mots un peu plus précis que les miens, mais je crois qu'il a planté ce décor au départ de cette émission. C'est très, très important. Parce que moi, je suis ouvert et curieux de voir la suite. Bon, c'est vrai que tu m'as fait l'amitié de m'envoyer rapidement quelques éléments, mais... C'est vrai, cette émission, je dirais, songe de celle qu'on a... Enfin,
0: eh oui, c'est aussi ça, jazz, arc-en-ciel.
2: On va aller à la découverte. Et je demande aux auditeurs aussi, de, comme tu nous as dit tout à l'heure, d'ouvrir grand les oreilles.
0: Ouais. Ben, cher Francis, rebonsoir.
3: Bonsoir, Bonnie.
0: Comment ça va?
3: Bien.
0: Bien.
3: Un peu malmené, là, vous m'avez bien eu. Hein. Et c'est toi, là.
0: J'ai rien fait, j'ai rien préparé.
3: On devait parler de musique, c'est de moi qu'on a parlé.
0: Ça vient tout. Mais alors, maintenant qu'on a assez parlé de toi, selon toi, dis-nous au moins, au plan professionnel, t'es quoi? S'il te plaît. Oui.
3: Au départ, diplomate de formation.
0: Oui, et puis, d'accord.
3: Et puis, me suis, comment je vais dire, je travaille beaucoup depuis pas mal d'années maintenant sur les questions politiques. Comme je dis souvent aux gens parce qu'ils disent, ah donc tu es politicien? Je dis non, non, pas du tout. Je suis comme un analyste de la chose politique et j'ai développé aussi des compétences dans quelque chose qui faisait partie, qui fait partie du domaine politique, mais qui est devenu, c'est tellement important, c'est devenu une expertise à part, l'expertise électorale. Donc voilà, disons que c'est les deux principales choses sur lesquelles je
0: Oui, tout ça
3: travaille.
0: c'est compliqué, hein. Tu n'en as pas l'air, mais tu fais donc des choses compliquées. Nous, on va te laisser là-dedans tranquille, hein. On va retourner à la musique. Et dis en deux mots, la musique pour toi, c'est quoi?
3: Je n'imagine pas ma vie sans la musique.
0: N'est-ce pas?
3: Je me rappelle à l'école, au secondaire, à l'université, il y avait toujours de la musique, même quand j'apprenais mes cours. C'est
0: Ah
3: le
0: oui.
3: type de musique qui changeait. C'est-à-dire, je n'allais pas
0: OK.
3: apprendre la musique avec de la musique funk ou disco ou rap. J'allais mettre plutôt quelque chose. Je pouvais mettre du zouk, là, je pouvais mettre du jazz, souvent, des slow, de la musique plus cool. Voilà. Mais la musique en toutes choses et en toutes circonstances.
0: N'est-ce pas?
3: C'est juste le type de musique qui peut changer en fonction de l'état d'esprit, en fonction des états d'âme aussi.
0: Eh oui, donc ce soir, tu nous as proposé pas mal de titres, dont le premier va être de King Curtis. On va écouter et tu nous diras ensuite, pourquoi.

0: Et puis il se met à chanter des choses, il chante ses états d'âme, il chante ce qu'il
1: Il se
0: ressent,
1: libère, quoi.
0: il
1: Il
0: se
1: se
0: libère.
1: délivre. Il s'agit de Miles Davis. Trompettiste hors pair, tout le monde reconnaît. Tout. Mais il n'est pas digeste, Miles
2: C'est
1: Davis.
2: un avant-gardiste.
1: Ah,
2: C'est ce qu'il
1: explique
2: faut
1: un
2: dire.
1: peu, Claude, s'il te plaît.
3: Avant-gardiste,
2: visionnaire. Voilà un
1: Je viens, hein,
2: visionnaire.
1: Francis.
2: Miles Davis, c'est un avant-gardiste, un visionnaire, quelqu'un qui est un explorateur des sonorités et tout,
1: Les mots sont forts là.
2: et qui vous prend
1: Oui.
2: à contre-pied, qui vous émerve d'abord, qui vous réussit, mais qui est bien calé dans ses bottes, comme dirait quelqu'un, et qui avance sûr de lui.
1: Un peu trop, non?
2: Ah,
0: Ah, il y
2: mais
0: a de quoi.
1: attention, il y a
0: Il
1: de
0: avait de
1: quoi.
0: quoi être sûr.
1: Je
2: Il y
1: vais
2: a
1: te
2: de quoi.
1: revenir.
2: Non, non, non.
1: Oui?
2: Il y a de quoi. Je vais faire juste un petit truc pour un petit
1: Oui,
2: commentaire additionnel
1: oui,
2: pour que tu comprennes bien. C'est
1: oui.
2: tout grand qu'il soit,
1: Oui.
2: bah, figure-toi, Bonnie, qu'une fois il avait un concert à donner, c'était lui, la tête d'affiche. Il s'est fait virer par des blancs, en disant non, non, c'est pas lui, c'est pas possible, tout ça. Ça a été terrible.
1: Ah oui?
2: Oui. Et donc, si tu veux, c'est des gens qui avaient beaucoup de choses à défendre. Leur dignité d'homme, de musicien accompli.
1: Même leur peau, la
2: Oui,
1: couleur de
2: bah,
1: leur
2: ça
1: peau.
2: commence par là.
1: Oui.
2: Au point où, c'était pas toujours ça.
1: En
2: Il
1: favorable.
2: dit, bon, ok, pas de problème. Il s'attaque à quoi? Concerto de Aaron Cohen, s'il te plaît.
0: Ouais, exact,
1: Oui.
0: yes.
1: Hein?
2: Et qui
1: Oui.
2: l'a conduit de A à Z
0: Oui.
2: avec sa sonorité. Avec... Au point où, c'était pas toujours ça.
1: En
2: Il dit,
1: favorable.
2: bon, ok, pas de problème. Il s'attaque à quoi? Concerto de Aaron Cohen, s'il te
0: Ouais.
2: plaît.
1: Oui,
0: exact, yes.
2: Hein? Et qui l'a conduit de A à Z
0: Oui.
2: avec sa sonorité, avec pour
1: Allez.
2: dire, ben c'est pas.
1: Non,
2: Ça,
1: non.
2: c'est rien. C'est dire, c'est qui peut le plus, peut le
1: Tout
2: moins.
1: noir que je
2: Ah
1: suis, je peux le faire moi
2: oui. Ah
1: aussi.
2: oui.
1: Eh oui. Eh oui. Eh oui. France.

0: On va écouter et puis je t'accorderai la
1: D'accord.
0: parole après. Stéphane, tu voudrais dire un mot,
1: Mais
0: s'il te
1: oui,
0: plaît?
1: rapidement,
0: Oui.
1: c'est-à-dire que jusqu'à un certain moment, moi, trompettiste noir-américain,
0: Oui.
1: je connaissais Louis Armstrong.
0: Oui.
1: Et je me disais toujours que heureusement qu'il est mort. Attends, parce que
0: Il est mort à temps.
1: il avait porté quand même le jeu de la trompette à un
0: Un
1: certain
0: certain niveau.
1: niveau, même si on était dans des accords ultra harmoniques. Mais lorsque j'ai découvert Miles Davis, d'abord je ne comprenais pas. Et je le prenais pour un fou.
0: Ah, ça n'est pas.
1: Parce que il y a des morceaux de Miles Davis, quand on les écoute,
0: Oui.
1: on se demande, mais
0: Il joue quoi là?
1: on l'a
0: Il
1: entendu,
0: dit quoi?
1: on l'a entendu démarrer,
0: Oui.
1: mais après on le perd complètement, il est
0: Oui.
1: dans un délire musical. Mais finalement, on se rend compte que c'était un grand musicien. Je me demande s'il avait encore de la cervelle, une cervelle avant de mourir, mais c'est pas possible. Voilà ce que je voudrais dire sur Miles Davis, voilà.
0: Human Nature, voici Miles Davis.

0: Mais Francis, tu nous as fait écouter donc Miles Davis. Pour moi, c'est un phénomène incompréhensible. Si toi tu le retiens et tu nous le fais écouter, ça veut dire qu'il te dit, il te parle, Miles.
1: Énormément pour moi,
0: Oui.
1: c'est Miles Davis. J'ai l'impression qu'en disant monument, je ne restitue pas assez ce qu'il est, quoi.
0: N'est-ce pas?
1: Ce qu'il a été. Et il n'a toujours pas été remplacé. Je pense qu'il ne le sera pas.
0: Ah oui.
1: Non seulement c'était un musicien fantastique,
0: Ah oui.
1: c'est un musicien, et Claude l'a bien dit tout à l'heure, il a dit un avant-gardiste. C'était vraiment. Je dirais que musicalement, c'était une sorte de prophète, dans le sens où il vous parle de choses, il vous fait découvrir des choses que vous ne voyez pas encore, que vous ne savez pas
0: Mais qui
1: encore.
0: vont arriver.
1: Juste une illustration, quand il mourait, il y avait un album qui était presque prêt, Doo-Bop, et qui
0: Oui,
1: était
0: oui,
1: avec
0: oui.
1: des rappeurs.
0: Oui, si, je le connais.
1: Donc Miles
0: Oui.
1: s'intéressait à tous les types de musique et il a ouvert beaucoup de voies dans le jazz, voix avec ES, dans le jazz, parce qu'il l'a intégré au jazz, il a pris dans ses musiques-là, qui étaient des musiques courantes, j'allais dire plus ordinaires, des choses pour enrichir le jazz. Et ça a aussi permis quelque part d'élargir le public du jazz. Parce que, bon, il y a des gens, le vieux jazz, ça ne leur dit rien, quoi, par exemple. Donc, il a fait en sorte que beaucoup de gens puissent se retrouver dans le type de musique. Vous avez du jazz, parfois, qui est presque du funk, quoi.
0: Ouais.
1: Où c'est super
0: Mais
1: rythmé et
0: comment
1: tout.
0: tu fais, toi qui n'es pas musicien, à apprécier des musiciens aussi pointueux?
1: Non, j'écoute, j'écoute.
0: Tu sais
1: Et quand
0: quoi?
1: je dis.
0: Tu dis? Non, non. Oui.
1: Quand je dis qu'il a été, que c'est un monument, on n'imagine pas aujourd'hui. C'est-à-dire, j'ai lu quelque part que les différentes formations de Miles Davis sont comme des laboratoires au sein desquels se sont révélés les talents de nouvelle génération, eux les horizons de la musique moderne. On vous parle de Sonny Rollins, de Julian Cannonball Adderley, Billy Vance, John Coltrane. On parle de Herbie Hancock, de Wayne Shorter, de George Coleman, de Chick Corea, John McLaughlin, etc., etc. Il y en a tellement et il a eu des époques.
0: Oui.
1: Il a eu les premiers noms que j'ai cités, ça c'était.

0: la première époque jusqu'aux années 60, entre 50 et 60, de 60 aux années 80, donc c'était plutôt les Herbie Hancock, Will Shorter, etc. Et il y a eu toute la période qui a suivi aussi, avec les gens comme Joe Zawinul, etc. Et beaucoup de ces gens-là sont aujourd'hui des stars. Je ne parle pas de. On en parlait tout à l'heure du bassiste. Comment il s'appelle? On en parlait
1: Marcus
0: il y
1: Miller.
0: a cela.
1: Marcus
0: Marcus
1: Miller, oui.
0: Miller, merci.
2: J'étais pas là.
0: Je ne parlais pas de donc Marcus Miller, par exemple.
2: Oui.
0: Donc, on a des gens qui sont passés et il était surtout. Je crois que c'est Claude qui le disait tout à l'heure. Quand il croyait en ton talent, ben, il ne te faisait pas de cadeau. Mais on voit le résultat aujourd'hui. Et c'est
2: D'accord.
0: quelqu'un qui voyait, qui trouvait pas, il tombait par exemple sur un musicien dans la rue. J'ai raconté bon, en micro tout à l'heure l'histoire de ce jeune à l'un de ses concerts qui tapait du tam-tam, du tam-tam, du tam-tam, mais génial le gars. Très jeune, hein, il devait avoir peut-être 18 ans ce garçon-là. Et quand on a demandé à Maïs après, mais c'est qui ce petit gars-là? Il dit non, qu'il a vu dans la rue, il jouait, il l'a appelé, il dit écoute, tu viens avec moi, écoute simplement ce que nous jouons et vois comment tu entres dedans. Donc, c'est tout ce qu'il a donné comme conseil. Donc, tout ce que le gars a joué, c'était
2: De
0: de
2: l'improvisation pure
0: l'improvisation.
2: et dure.
0: Voilà. Mais c'était ça, Maïs.
2: Ben écoute, Francis, le temps avance,
0: Ah.
2: on a très peu de, on commence à avoir très peu de temps. Tu accepterais que j'escalade un peu certains morceaux?
0: Oui, parce qu'il faut rester dans le temps.
2: Ah, parce que tu auras retenu Eklouf, n'est-ce pas? Qui fait partie de ce que tu aimes bien. On y reviendra peut-être.
0: Oui.
2: John Lee Hooker, n'est-ce pas?
0: Mmh.
2: Mais il y a quelqu'un qu'on ne peut pas ne pas écouter sur l'émission Arc-en-Ciel, sur laquelle tu viens nous parler des morceaux jazz qui
3: Qui est
2: t'ont.
3: lequel?
2: Il s'appelle Lionel
3: C'est
2: Gilles. Merci.
0: Loïc.

0: Par rapport à Gilles Francis,
1: Oui.
0: est-ce que tu n'as pas fait un peu comme Miles Davis là? C'est quelqu'un que tu as vu jouer, mais il n'y a rien à faire, il te fallait le faire connaître, non?
1: Non, non, je serais régalé par le faire connaître, évidemment.
0: Raconte-nous un peu.
1: Non, non, Gilles, évidemment, comme tu l'as dit, hein, il ne pouvait pas ne pas être présent dans cette sélection. Maintenant, mon gros problème, c'était qu'est-ce que je prenais, qu'est-ce que je prenais pour cette émission, et ça, c'était. Et je suis tombé sur cette version que j'avais déjà écoutée de Aziza
0: Oui, ça c'est une
1: avec.
0: version en spectacle
1: En
0: live,
1: spectacle,
0: oui.
1: voilà. Donc, qui est beaucoup moins sage que la version
0: Enregistré.
1: enregistrée. Et j'ai bien aimé ça, la façon dont il a repris le morceau ici, dont il a réorganisé. Et voilà. Donc, je pensais que ça valait le coup d'être écouté, de redécouvrir ce morceau-là. Voilà.
0: On ne reparlera pas de Gilles, hein, Claude.
2: Non.
0: Stéphane,
3: Oui.
0: Bon, Gilles, bon, il n'y a rien à
3: Non,
0: dire.
3: rien à dire.
0: Il n'y a rien à dire. Ben
3: Rien à dire.
0: écoute, on va écouter un clouf quand même.
1: Ah, merci.
0: Un clouf Moving On. Celui-là, c'est.

Francis là, Leyer, un clouf, il parle à nous tous hein, ici. Mais à toi, il dit quoi spécifiquement?

0: Moi, particulièrement ce morceau-là, déjà j'aime bien ce musicien, j'aime bien ce qu'il fait, mais ce morceau, il est en duo avec Bob James, me parle peut-être d'une façon très particulière. J'ai jamais pu me l'expliquer, mais imaginez une fontaine d'eau fraîche, pas glacée, une fontaine d'eau fraîche qui vient, qui commence à couler tout doucement à vos pieds. Et qui monte sans vous noyer, hein, mais qui monte, dont vous avez cette sensation de douceur aux pieds, qui monte dans le corps, qui arrive aux genoux, qui arrive à vos cuisses, qui vous prend jusqu'à vous couvrir. Voilà l'effet que ça me fait. Et
1: Sans vous
0: un effet
1: étouffer.
0: sans vous étouffer.
2: On va sur la corniche,
0: un
2: alors, après
0: effet. une espèce de paix. Une espèce de paix qui
1: paix.
0: Vient.
1: Paix.
0: Qui vous envahit, qui je trouve pas les mots, mais voilà, c'est ça l'effet que ça me fait. Ce morceau-là particulièrement.
1: Oui, Claude, tu n'y échapperas pas, dis-nous un peu, s'il te plaît.
3: Ah, non, mais, Claude, c'est moi, c'est mon guitariste, l'un de mes guitaristes préférés, qui a une sensibilité très proche de la mienne.
1: Oui.
3: Et qui a une maîtrise de la
1: le
3: guitare.
1: Musicien
3: qui
1: c'est irrémédiable.
3: Oui. On perd quoi. Tu
1: oui.
3: Vois,
1: oui.
3: Qui mélange sensibilité caribéenne parce qu'il est d'origine caribéenne,
1: oui. Oui.
3: Savoir faire latin. Tu vois, c'est la guitare est latine par définition.
1: Oui. Oui.
3: Et qui s'est trouvé sa place, son genre et sa particularité dans le jazz. Sans aucun complexe, en la
1: En plus de tout ce qu'on peut dire de lui,
3: Benson,
1: en bien,
3: oui.
1: Par exemple,
3: oui.
1: Il m'a toujours rappelé.
3: Il a vu un visage d'enfant.
1: Oscar Kidjo. C'est lui qui me l'a fait découvrir.
3: Ah ouais.
1: Et Oscar est un peu de cette nature effacée.
3: Des bonheurs.
1: Stéphane Clouf.
2: Alors, Clouf, moi, j'ai toujours aimé son style parce que j'ai presque envie de dire qu'il est seul sur ce créneau.
3: Oui, absolument.
1: Ouais.
2: Et ouais. Je crois qu'il a quand même tenu, parce que ça fait quand même plus de 20 ans.
3: C'est vrai.
1: Et il a grand succès en plus.
2: On a vu des petits trucs avec George Benson, des trucs tout ça ensemble.
3: Oui, oui.
2: Mais je pense qu'il est resté quand même seul dans ce créneau. Et voilà quoi. Donc, moi, j'aime bien. Parce qu'il ne lasse pas. On l'écoute facilement et durablement, vraiment. Donc, voilà ce que je veux dire.
1: Merci. Francis, tu as été chercher un monsieur dont la voix a traversé l'univers.
2: Isaac.
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1: Dans les années 70, 80, on pouvait pas faire de surprise partie sans que ce morceau ne passe. Est-ce qu'on peut l'écouter encore un peu, s'il vous plaît?
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0: Stéphane, non, Francis Lalayet. Merci d'être passé sur cette émission. Lever toi-même le coin du voile un peu sur ta personne musicale, sur tes amours musicaux, si je puis m'exprimer ainsi. Les éléments qui t'ont fait aimer le jazz et qui font que tu es des nôtres, tu es parmi nous un élément important qui a sa sensibilité et qui a sa nature, sensibilité et nature que nous aimons bien. Merci.
1: C'est moi qui te remercie et qui vous remercie tous, vraiment. Mes amis ici, Claude, Stéphane, mes frères, et merci aux auditeurs qui nous font l'amitié, l'indulgence et la gentillesse d'accepter de rentrer dans nos univers respectifs et complémentaires. Merci à vous tous. Et merci à
0: Guy Médard. Merci encore, Francis. On se dit à bientôt sur la prochaine édition.
1: Oui, à bientôt. Hein?
0: Stéphane.
2: Mais c'est le même mot
0: oui, à chaque fois.
2: Non,
0: cette fois-ci, on rallongera plus. C'est bon.
2: Non, juste dire encore une fois merci d'abord à Radio Tokba de nous offrir cette occasion de venir échanger et de venir apprendre. Parce qu'en fait, on repart toujours d'arc-en-ciel avec quelque chose. Et ça, je crois que c'est...
0: Et moi, le premier.
2: Bon, en tout cas, chacun de nous, et les auditeurs, tout le monde, voilà. Donc, encore merci, bonne soirée à tous, à très bientôt.
0: Merci Stéphane. Cher Claude.
3: Oui, non, c'est vrai qu'au début, je me suis posé quelques questions. Comment on va tourner les choses? Parce que la particularité de cette émission, c'est Stéphane et moi, on peut se targuer d'être plus ou moins musiciens, instrumentistes, etc. Mais là, j'ai découvert une culture, une belle culture, une culture plurielle, une oreille éduquée. Et c'est un bonheur et un pur plaisir. Et je suis sûr que je pourrais de tête deviner la suite, ce que tu nous as caché. Ça ne m'étonnerait pas qu'il y ait qui est proche de... Barry White,
0: oui, tout à fait.
3: Quincy Jones, oui. Voilà. Oui. Non, c'est parfait, c'est une bonne expérience. Elle est plurielle et arc-en-ciel.
0: Claude, merci encore une fois. Guy Médard, merci d'avoir été là. Il est l'heure de dire ciao. À bientôt.

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2: Il est 19h.
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4: Merci d'écouter Radio Tokpa, c'est l'heure du journal et voici les titres avec vous, Stéphanie Razoumé. Stéphanie, bonjour.
5: Bonjour, Herman Deguenon. Au sommaire de ce journal, célébration de la GANI 2026, les festivités ont démarré hier à Niki. Restez à l'écoute pour plus de précisions. La troisième journée scientifique hospitalière du Bénin est lancée ce matin à Cotonou. C'est une journée qui vise à faire de la qualité le socle du système de santé. Le Bénin accueille en décembre 2027 la 24e conférence internationale sur le sida et les infections sexuellement transmissibles en Afrique. L'annonce a été faite hier au ministère des Affaires étrangères. Et puis justement, dans le cadre de l'organisation de cette conférence internationale, le gouvernement béninois et la société africaine anti-sida ont procédé à la signature du protocole actant l'organisation à Cotonou. Plus de détails dans ce journal. D'autres nouvelles sont également au menu de ce journal. Merci et bienvenue à tous.
4: Bienvenue donc à tous. Stéphanie, vous l'annoncez tantôt dans les titres, les troisième journées scientifiques hospitalières du Bénin s'ouvrent ici à Cotonou, c'est depuis ce matin au Palais des Congrès. C'est une initiative du Conseil national de la médecine hospitalière placée sous le thème « Un impératif pour l'amélioration de la qualité des soins au Bénin ». Elles ont pour objectif de faire de la qualité le socle du système de santé. Ces assises de trois jours réunissent médecins, chercheurs, décideurs, partenaires techniques et financiers pour réfléchir ensemble aux défis du système hospitalier béninois.
5: Herman Deguenon, je le disais en titre, le Bénin accueille en décembre 2027 la 24e conférence internationale sur le sida et les infections sexuellement transmissibles en Afrique. L'annonce a été faite ce mardi au ministère des Affaires étrangères. Il s'agit d'un rendez-vous africain de lutte contre le VIH-Sida et les IST qui réunit décideurs scientifiques, sociétés civiles et partenaires techniques et financiers. Professeur Benjamin Rumpati, ministre béninois de la Santé.
6: ICASA, c'est une plateforme majeure de dialogue, de partage de connaissances, de plaidoyer et de mobilisation autour de la lutte contre le VIH-Sida et les infections sexuellement transmissibles. C'est également un espace de rencontre entre décideurs scientifiques, professionnels de santé, chercheurs, organisations communautaires, jeunes, personnes vivant avec le VIH, sociétés civiles et partenaires techniques et financiers. Accueillir ICASA 2027 constitue donc pour notre pays une responsabilité à la hauteur de la confiance qui lui a été accordée. La réussite d'ICASA 2027 sera le résultat d'une mobilisation nationale, soutenue par la volonté du gouvernement et par l'engagement de toutes les parties, de tous les acteurs qui, chacun dans son domaine, contribueront à la préparation et à la réussite de cet événement. Le Bénin aborde cette nouvelle étape avec confiance, mais aussi avec une pleine conscience de ses responsabilités.
5: ICASA est une conférence organisée tous les deux ans par la Société africaine anti-sida, SAA. Le choix du Bénin a été le fruit d'un processus lancé depuis le 30 novembre 2024, date de l'appel à candidature de la SAA.
4: Stéphanie, c'est bien évidemment cela, puisque vous en parlez tantôt. Le Bénin a pris d'ailleurs donc pour la toute première fois ICASA Plus, une nouvelle vision de la SAA, une initiative qui prend en compte désormais la nature complexe et multidimensionnelle des défis auxquels la communauté africaine est confrontée en matière de santé. Docteur Ntiabi Richard Koumoui est le président de la Société africaine anti-sida.
7: It is with immense pride that I announce here
0: that the 24th edition of ICASA.
7: C'est avec une immense fierté que j'annonce que la 24e édition d'ICASA que vous avez le privilège d'accueillir au Bénin ne constituera pas seulement une première dans l'histoire de votre pays. Elle constitue également une première dans les annales de la société africaine anti-sida, car dès cet instant, vous présidez au lancement d'une nouvelle stratégie et d'une nouvelle vision pour notre conférence. Sous votre leadership, ICASA plus 2025 doit devenir le précurseur d'une Afrique qui assume pleinement son riche patrimoine de savoirs médicaux traditionnels qui l'encadre, le valorise, le valide scientifiquement, l'intègre à ses systèmes de santé et le fait passer à l'échelle. Cette ambition s'inscrit pleinement dans notre quête de souveraineté sanitaire.
0: This ambition is also part of our pursuit of health sovereignty.
4: Pour le ministre délégué auprès du ministre de l'Économie et des Finances, chargé de la mobilisation des ressources extérieures et de la gestion de la dette, l'organisation de ICASA Plus 2027, c'est une opportunité pour le Bénin. Il s'engage à mobiliser les moyens nécessaires pour sa réussite. On va écouter Hugues Oscar Lokoso.
8: À ma qualité de ministre chargé de la mobilisation des ressources extérieures, je voudrais réaffirmer que la mobilisation des ressources et des partenariats nécessaires à la réussite de cette ambition fera l'objet d'une attention particulière du gouvernement. Notre responsabilité sera de rechercher les synergies utiles et de veiller à ce que les engagements pris soient accompagnés dans un cadre de gestion rigoureuse et responsable. ICASA 2027 offre au Bénin une occasion supplémentaire de renforcer ses partenariats africains et internationaux, de consolider les liens existants et d'en susciter de nouveaux. Et cette dynamique devra également favoriser la collaboration sud-sud, le partage d'expériences et la circulation des connaissances et des bonnes pratiques.
4: Pour ICASA Plus 2027, le Bénin prévoit l'installation d'un chapiteau de 7000 places à la place de l'Amazone, 7 salles annexes, la prise en charge de 500 délégués béninois et la mise à disposition de 100 bus pour les navettes gratuites entre l'aéroport, les hôtels et le site de la conférence.
5: Eman, dans le cadre de l'organisation de cette conférence internationale, le Bénin vient de franchir une étape décisive. Le gouvernement béninois et la société africaine anti-sida ont procédé ce mardi à la signature du protocole actant l'organisation à Cotonou, un geste qui marque le lancement concret des préparatifs sur le territoire national. Professeur Benjamin Hunkwati, ministre de la Santé du Bénin.
6: La signature du protocole d'accord constitue aujourd'hui une étape décisive. Elle ne vient pas seulement formaliser une volonté commune entre le gouvernement de la République du Bénin et la société africaine anti-sida, mais elle marque le passage de la candidature à l'action. À compter de cette signature, nous entrons pleinement dans la phase de préparation effective de la conférence. Le protocole d'accord établi dans le cadre de la co-organisation entre la Société africaine anti-sida et la République du Bénin, précise les responsabilités des deux parties. Il consacre notamment le rôle du ministère de la Santé comme organisateur local avec l'appui du gouvernement et celui de la Société africaine anti-sida comme dépositaire et partenaire de la conférence. Le gouvernement de la République du Bénin mesure pleinement la responsabilité qui est la sienne et entend accompagner le ministère de la Santé dans l'accomplissement de cette mission en mobilisant les secteurs et compétences nécessaires à la réussite de la conférence.
5: Aux côtés du ministre de la Santé, le ministre délégué de la mobilisation des ressources extérieures se réjouit de ce choix du Bénin, Hugues Oscar Lokoso.
8: Cette cérémonie traduit la volonté de notre pays de transformer cette ambition en une action organisée, concertée et à la hauteur de la confiance qui lui a été témoignée. La signature du protocole d'accord constitue non seulement un acte de partenariat, mais un acte de responsabilité. Elle traduit la volonté du gouvernement de s'engager résolument aux côtés de la société africaine anti-sida pour créer les conditions de la réussite de cette grande rencontre. L'organisation d'une conférence de cette envergure dépasse naturellement le seul champ du secteur de la santé. Elle appelle une mobilisation de l'ensemble de l'action gouvernementale ainsi qu'une implication forte de nos partenaires nationaux et internationaux tout au long de la phase de préparation qui s'ouvre.
5: Incasa plus 2027, c'est du 5 au 9 décembre 2027 à Cotonou. Il est attendu plus de 10 000 participants venus de tout le continent.
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0: Tambour sacré. Les festivités de la Gani ont effectivement démarré au palais impérial de Niki, avec à la clé la sortie des tambours sacrés, des parades équestres, entrée des dynasties royales, rites ancestraux, danse et animation artistique. À Niki, cette année, le chef de l'État y est avec plusieurs membres du gouvernement, donnant une résonance particulière à ce grand festival de la culture Batonou et Bo. L'ambiance est au top, rappelant celle des grands jours pour celui qui a été fait prince Sounon Touko Sari, c'est-à-dire souverain rassembleur.
1: Il vous fait d'abord prince de la cour impériale de Niki avec un titre qui va vous accompagner durant toute votre vie. Et c'est Sounon Touko Sari. Vous êtes tout le monde. Vous n'avez pas de particulier. Vous êtes un roi qui réunit tout le monde.
0: L'empereur de Niki, le Sinaboko, donne le top des festivités de la Gani. La grande attraction, c'est bien les tambours sacrés. Koto Monro, dignitaire de la cour impériale.
2: Tambour sacré, c'est un instrument destiné à la cour impériale et pour les Wasangari. Les Wasangari, c'est qui cherchent à s'imposer face à une religion donnée. Donc c'est destiné à eux et principalement à l'empereur. L'empereur, c'est le responsable des rois. Il gouverne des royaumes, donc c'est lui l'empereur. Et spécialement, il a droit à ça. Si ce n'est pas lui, tu ne peux pas avoir les tambours sacrés quelque part, quel que soit le royaume. Mais ces petits frères n'ont pas droit chez eux au tambour sacré. Ils ont droit au tambour sacré le jour de la Gani, ou les fêtes identitaires comme donc le Donkon, le jet de feu, comme Tabaski et autres. Ses frères comme le roi de Boué, le roi de Sandiro, le roi de Kika et Bangana, ils ont aussi droit au tambour sacré à la cour impériale. Mais chez eux seulement, ils ont droit aux trompettes. Le son de la tambour sacré, donc c'est un événement.
0: Les premiers héritiers à cette occasion sont consacrés par le Nyokogi, la reine-mère du royaume. Il s'agit du rasage des princes et princesses dans une ambiance teintée d'émotion, de ferveur et surtout de respect de la tradition. La Gani bat donc son plein avec une foule immense, faite de curieux, des populations et surtout des touristes venus découvrir la culture Batonou et Bo.
3: Merci à vous, Emmanuel Deguenon, une note de sport pour terminer ce journal. Sans surprise, Marcelin Bokové est élu président du comité exécutif de la Fédération béninoise de football. Il succède à Martinet Deschacuche, qui aura passé 8 ans à la tête de la festière du football béninois. Peu après son élection, le nouveau président de la FB F a livré ses premiers sentiments. Marcelin Bokové.
4: Fondamentalement, aujourd'hui, je peux parler de sentiments de responsabilité, mais également de reconnaissance. Reconnaissance envers la famille du football béninois pour avoir plébiscité notre liste, Ensemble, vision plus haut. Reconnaissance au président Mathurin Deschacuche qui vient de terminer son deuxième mandat, huit années durant. Il s'est vraiment sacrifié pour les résultats que nous avons connus au football béninois. Reconnaissance aussi pour les autorités gouvernementales béninoises qui ont été très, très solidaires de tout ce qui s'est passé dans le football béninois depuis 8 ans. Franchement, c'est une journée assez spéciale. Et quand vous êtes plébiscité avec un score aussi lourd, cela appelle aussi un sentiment de responsabilité. Responsabilité envers les acteurs qui vous ont fait confiance.
3: Marcelin Bokové, plébiscité par les acteurs du football béninois. C'est la consolidation des acquis du football, mais aussi par sa révélation. Le nouveau président de la FBF en est bien conscient. Il énumère d'ailleurs ici ses premiers chantiers prioritaires.
4: Dans l'immédiat, il y a à relancer les compétitions. Vous savez que nous sommes à l'intersaison. Nous devons de lancer l'ensemble des compétitions au plan national. Deuxièmement, je dirais, pour ce qui concerne les centres de formation des jeunes, Nous avons aujourd'hui 3 centres de

0: formation, l'un à Ndali, l'autre à Misrété et le troisième à Lokossa, qui sont plus ou moins en opérationnalisation, mais nous avons, dès le début de ce mandat, à véritablement mettre les choses à l'endroit pour que dorénavant, les jeunes qui rentrent dans ces centres de formation, qu'on sache quel est leur parcours, ils rentrent comment, ils sortent comment. Franchement, c'est un chantier assez important qu'on peut souligner. Et enfin, vous demandez trois chantiers, je dirais, la réforme de l'administration fédérale, qui, ces dernières années, a quand même souffert un peu de quelques difficultés. Nous allons travailler rapidement à mettre en place une administration fédérale opérationnelle avec des lettres de mission, avec des plans de travail annuels. Nous sommes mobilisés autour de ça.
1: À quand alors les premiers sacles du Bénin sur l'échiquier africain et international et quelle est la recette Bokové? Écoutons.
0: Ben, la recette, c'est ce que je disais tantôt. Il faudrait qu'on renverse la pyramide, c'est-à-dire qu'on élargisse la base de la pratique du football au Bénin. Et cela passe par les centres de formation dont j'ai parlé tantôt. Cela passe par la détection précoce des talents pour qu'ils soient pris en compte, pris en charge dans les centres de formation, histoire de permettre qu'à l'âge de 17-18 ans, on puisse avoir véritablement des vedettes, telles que nous aimons bien les adouber sur d'autres plafonds, sur d'autres terrains. Je pense que c'est par là que nous allons véritablement percer ce plafond de verre dont vous parlez, et tout en continuant de travailler pour l'immédiat, parce que la formation, ça prend un certain temps, mais dans l'immédiat, nous allons essayer de voir les réformes qu'il faut mettre en place pour avoir des résultats intéressants.
1: À l'instant, Marcelin Bokové, nouveau président du comité exécutif de la Fédération béninoise de football. Il préside un comité exécutif de 21 membres pour un mandat de 4 ans.
2: Et puis Stéphanie, avant de sortir de ce studio, rendons-nous rapidement au Sénégal, hors du Bénin donc. Le Sénégal vit au rythme d'une rupture entre le président Bassirou Diomaye Faye et Ousmane Sonko, président du Parlement sénégalais. Récemment, le Conseil constitutionnel a rejeté un projet de loi soutenu par le camp Sonko. Ce texte visait à encadrer les fonds spéciaux communément appelés « caisses noires » de la présidence. Le Conseil constitutionnel a estimé que cela relevait du pouvoir exécutif. Stéphanie, ce fut un plaisir d'avoir été en votre compagnie. Nous terminons cette édition. Merci de nous avoir suivis. Bonsoir chez vous.
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0: Nous sommes aujourd'hui le mercredi 26 août 2026 et nous poursuivons nos programmes sur la FM 5.3. Vous qui nous suivez depuis vos maisons, depuis vos lieux de travail, mesdames, messieurs, bonsoir à toutes et à tous. À présent, la page du jeu des Calais.
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Il n'est jamais trop tard, Sébastien Niaouedourou derrière la baie vitrée pour nous conduire dans l'univers du jeu des calés. Mesdames et messieurs, suivons sa direction. Je nous installe dans l'univers du jeu des calés avec ceci.

n'êtes pas trompé, vous êtes bien sûr sur le jeu de Calais. Et pour jouer, c'est le 01 21 31 45 32 ou le 01 21 60 41 22.

0: premier auditeur en ligne, bonsoir.
1: Oui, matin, Tosa Godo.
0: Le prince.
1: L'homme de women.
0: Le prince.
1: Martin.
0: Et pas tout à blanc. Je m'incline, hein.
1: Laisse tomber, mon frère.
0: On ne devient pas prince qui veut, hein. Et va du nouveau travail.
1: On rend grâce à Dieu.
0: Grâce sur grâce.
1: Oui.
0: Un jour, le prince.
1: Comme d'habitude.
0: Et que vous gagnez comme d'habitude.
1: Salut, moi, Sébastien Yahwedeou.
0: Sébastien Yahwedeou, la chef d'antenne.
1: Oh, oui.
0: Et c'est grâce à elle qu'on a le jeu décalé, hein.
1: Merci.
0: Vous le saviez?
1: Oh, hey, je la salue. Je suis au vu.
0: Et je vous dis, je vous le disais, hein, c'est grâce à elle que vous avez le jeu décalé.
1: C'est ce que nous voulons.
0: Ah, c'est ça. On joue.
1: Oui.
0: Question pour un champion.
1: Oui.
0: Au moment de son assassinat, quel titre Jules César porte-t-il au sein de la République romaine?
1: Maintenant, tout à l'heure.
0: Merci beaucoup à vous, le prince. C'est le 01 21 31 45 32 ou le 021 60 41 22.

0: Rodi Tanli, bonsoir.
1: Bonsoir, DG Master.
0: Monsieur Jean-Jean Videgla.
1: Oui, lui-même.
0: L'homme qu'on ne présente plus.
1: DG Master, qu'est-ce qui s'est passé?
0: Rien du tout, hein.
1: Ah ben, depuis quelques jours, là, on n'entend plus rien.
0: Non, non, j'étais pas là, j'étais en mission.
1: Mission commandée.
0: Monsieur Jean Videgla.
1: Oui, en personne. Et dans l'ensemble.
0: Ça va bien,
1: hein? Et la maison radio, c'est quoi?
0: Elle se porte très bien.
1: Le pape des papes.
0: Il est là en forme.
1: Et la dame de fer.
0: Elle est aussi à l'écoute. Et aujourd'hui, je suis comblé parce que c'est la chef même qui me conduit. Madame Sébastien Yawedeou. Ah oui. C'est la grande dame au doigt magique.
1: Aïnole est gentil.
0: Monsieur Georges Videgla.
1: Oui.
0: Bonjour.
1: Non, c'est le salut.
0: Ah d'accord. Merci beaucoup à vous pour votre fidélité. À tout à l'heure.
1: Il n'y a pas de souci. À tout à l'heure.

Dur décalé avec Yélian de Silva, permettez-moi de faire un tour à la loterie nationale du Bénin. Résultat, le Toastar. Tirage numéro 102, bas 26, du mercredi 26 août 2026, 14h. Zone A, 5 premiers numéros, 34, 45, 27, 66, 83, 34, 45, 27, 66, 83. Zone B, 5 derniers numéros, 69, 14, 57, 22, 82. Auditons-les, bonsoir.

Je reste toujours pour le moment à la LNB. Résultat, le Toastar. Tirage numéro 102, bas 26, du mercredi 26 août 2006, 18h. Boule tirée, 56, 51, 47, 42, 01. 56, 51, 47, 42, 01.

0: Rodi Tonli, bonsoir.
1: Bonsoir, monsieur.
0: Comment allez-vous?
1: Ça va bien.
0: Présentez-vous, s'il vous plaît.
1: C'est monsieur Ali Savoury.
0: Monsieur?
1: Ali Savoury.
0: Monsieur Louis?
1: Oui.
0: Monsieur Louis, et vous nous appelez d'où?
1: Je vous appelle de Akpakpa Midombo.
0: Akpakpa Midombo. Ah, mais vous êtes fort.
1: Quoi?
0: Vous êtes fort.
1: C'est qui? Vous connaissez la personne là?
0: Monsieur Georges.
1: Oui, quel Georges?
0: Georges Agbo.
1: Ah, c'est Georges Grigard.
0: Vous êtes fort quoi? Ah, vous êtes fort, monsieur Georges. Vous m'avez eu. Chapeau. Je m'incline. Chapeau. On joue.
1: Je vais essayer de voir.
0: Donc on joue. À quelle date est célébrée la nativité de la Vierge Marie, la mère de Jésus-Christ?
1: La mère de Jésus-Christ?
0: Oui.
1: Oh non, l'été. Merci. À la prochaine.
0: Merci beaucoup à vous, monsieur Jean-Bidegla.

0: Auditons les bonsoir.
1: Et pour le deuxième passage.
0: Le prince.
1: Oui, Martin. Tu vois, on te gagne pour partout.
0: Oh, voilà. je suis forfait, je reconnais ça.
1: Okay.
0: Aujourd'hui, Martin est forfait.
1: Ok, il n'y a pas de soucis.
0: Alors, pour ce jeu, je vous annonce que pour ce soir, nous avons des cahiers, le papillon pour vous. Hein. Ah, il est parti. Et c'est le 01-21-31-45-32 ou le 01-21-60-52. Pour le jeu de ce soir, nous avons des cahiers, le papillon pour l'auditeur qui gagnera. Voilà, ça c'est clair. Hein. Et pour jouer, c'est le 01-21-31-45-32 ou le 01-21-60-41-22. Alors l'auditeur le plus fidèle aura un cahier papillon, aura de cahier papillon. un paquet. Et c'est la chef d'antenne qui m'a dit d'annoncer ça. Hein. Et vous êtes en direct sur la FM53. Donc les Sébastien Yorossou, Mémé Pascal Missirou, les auditeurs fidèles, M. Akazu Migan, M. Georges Videgla, M. Georges Agbo, vous êtes des auditeurs fidèles. Auditeur, bonsoir.
2: Oui, allô, bonsoir.
0: Monsieur Tito, quand nous avons le calé.
2: Le calé qui est par terre, c'est ça?
0: Jamais. Un calé n'est jamais par terre.
2: Non, c'est bon. C'est de l'hypocrisie que tu fais comme ça.
0: Non. Vous êtes un calé.
2: Non.
0: Et la chef d'antenne, non?
2: Je dis, mais puis... Non.
0: Vous savez que c'est la chef d'antenne qui me conduit?
2: Non, seulement.
0: Vous savez que c'est la chef d'antenne elle-même qui me conduit aujourd'hui, ce soir même.
2: Ah oui, c'est une dame qui a prié, elle a dit de garder l'écoute.
0: C'est la chef d'antenne, c'est elle-même.
2: Ah d'accord, il faut la saluer.
0: Elle me charge de vous dire que les auditeurs fidèles auront des paquets de cahiers papillons.
2: Ah d'accord.
0: Un paquet, hein, auditeur. Donc, c'est votre chance aussi. Hein.
2: Oui, bon, allons-y, bonjour.
0: Bonjour.
2: Oui.
0: En quelle année le gros œuvre de la cathédrale Notre-Dame de Paris fut-il achevé après environ 2 siècles de travaux?
2: En quelle année, hein?
0: Oui.
2: Non, je ne sais pas.
0: Merci beaucoup à vous, M. Tingano. Le Calais.

0: Claudie Tonly, bonsoir.
1: Bonsoir, le grand monsieur.
0: Mais qui est grand monsieur ici, c'est moi?
1: Non, comme vous m'avez oublié là, moi je ne suis pas auditrice fidèle.
0: Ah ah, Macha Vidégra. Macha Vidégra.
1: Oui.
0: Vous êtes auditrice fidèle, plus que fidèle même. Puisque papa est fidèle, vous êtes aussi fidèle. Parce que c'est après lui que vous appelez aussi.
1: Ok.
0: Et bonjour Julie.
1: Je salue ma grand-tante Sébastien Yavedeou.
0: Elle est là, hein? Elle vous salue aussi, hein? Vous salue. Elle vous salue.
1: Ok.
0: C'est la dame de fer, c'est grâce à elle qu'on a les émissions. C'est la chef d'antenne. Bonjour.
1: Ok.
0: Quel ancien ministre, quel ancien premier ministre du Royaume-Uni était auparavant maire de Londres? Quel ancien premier ministre du Royaume-Uni était auparavant maire de Londres?
1: Bon, pour moi, je vais choisir mon tonton Martin Dosakodo.
0: Merci beaucoup pour la bénédiction. À tout à l'heure.

0: Le numéro est le siège. Et suivez attentivement ceci et vous allez me dire le numéro et le siège des cahiers de papillon. Ensuite.
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0: Alors, retour en studio, vous venez de suivre le cahier de papillon et là, et qui me dira, bien sûr, le siège et le numéro du cahier des papillons. Le 01 21 31 45 32 ou le 021 61 22. Auditeur, Annie, bonsoir.
2: Oui, bonsoir, monsieur Martin.
0: Monsieur.
2: Et mon général.
0: Il est là, colonel. L'homme de Misreté.
2: Oui, actuellement je suis à Misreté.
0: Monsieur Nago Akuta Lesson.
2: Oui, monsieur Martin. Une petite question. Je ne sais pas si
0: vous Hein? Vous voulez une petite question? Alors, vous venez de suivre un élément sur lequel les papillons.
2: Oui, mais j'ai suivi, mais je n'aime pas garder. Hein.
0: Ah, mais sinon, vous repartirez avec un paquet de cahiers. Hein? Bon.
2: Martin, je n'aime pas garder tout, mais je suis un peu quoi.
0: Alors, dites-moi, le slogan, quel est le slogan des cahiers Le Papillon?
2: Le slogan,
0: oui.
2: Ce qui vit ici. Martin, je ne peux pas dire.
0: Alors, je suis là, vous avez une seconde chance.
2: D'accord.
0: Merci beaucoup à vous.

0: Auditeur Ali, bonsoir.
1: Bonsoir, mon frère.
0: Comment allez-vous?
1: Je vais très bien.
0: De Kayaga est pas ici, hein? Kayle Papillon.
1: Ok.
0: À la veille des rentrées scolaires.
1: D'accord.
0: Vous êtes prêt?
1: C'est Dazedien.
0: Mais je sais que c'est l'homme de Wando.
1: D'accord.
0: Non, monsieur Dazedien, bienvenue. Je sais bien. Hein?
1: Ok.
0: Bonjour.
1: Allons-y.
0: Donnez-moi l'un des numéros à contacter pour avoir les cahiers, les papillons.
1: Il y a le 01.
0: Oui.
1: 28.
0: Oui.
1: 66.
0: Oui.
1: 66.
0: Oui.
1: 66.
0: Vous êtes fort quoi? L'homme de Wando.
1: Oui, c'est moi.
0: Non, comme le dit quelqu'un, vous êtes parti.
1: Ok.
0: À tout à l'heure.
1: D'accord.

0: Et bien sûr, nous sommes à la veille de la rentrée scolaire et le cahier de papillon. La cahier de papillon, et ça c'est pour les meilleurs auditeurs, ceux qui iront à gagner, à répondre aux questions sur le cahier les papillons. C'est le 01-21-31-45-32 ou le 021-60-42. Auditoire, Ali, bonsoir.
1: Oui, bonsoir. C'est Pif qui est de retour.
0: Le retour du champion.
1: Quel champion?
0: Bonjour. Bonjour. Ça peut aller?
1: Oui, allons-y.
0: Je suis papillon.
1: Papillon là.
0: Oui.
1: Ah, je ne sais pas ce que c'est. Hein. Moi, le ticket passé en flèche, moi, je ne peux même pas répéter une seule lettre de tout ce qui a été dit, ni un seul mot. Bon.
0: D'accord.
1: Non, on joue.
0: D'accord. D'accord, on joue alors. Oui. Si un chat a 2 ans, quelle est l'équivalence en âge humain?
1: Pardon?
0: Si un chat a 2 ans, quelle est l'équivalence en âge humain?
1: En âge humain?
0: Oui.
1: Si un chat a 2 ans?
0: Oui, quelle est l'équivalence en âge humain?
1: Je ne sais pas quel logiciel ou bien référentiel qui est. Moi, je ne comprends pas la question.
0: Ça vous dit, quand le chat a 2 ans là, ça équivaut à quel âge chez l'homme?
1: Bon, bah, il faut connaître la durée de vie d'un chat, d'abord la durée de vie d'un homme.
0: Voilà, vous êtes calme, vous voulez
1: non,
0: pas
1: non,
0: de paramètres.
1: Bon, à tout à l'heure.
0: Merci beaucoup pour ma fidélité. À ce vendredi.

0: Auditeur libre, bonsoir.
1: Oui, allô, bonsoir, monsieur Martin Dossa.
0: Monsieur Aminou.
1: Oui, c'est moi.
0: Monsieur
1: Abdou. Vraiment, vous devenez la, le temps vocal des gens.
0: C'est parce que monsieur Georges Videga, c'est lui qui m'a appris ça.
1: Ok, d'accord. Hein,
0: c'est lui. Okay. Bonjour.
1: Oui, je suis prêt.
0: Vous êtes prêt?
1: Je suis prêt pour le jeu.
0: Papillon. Oui? Ou bien, pour quel papillon? Alors, dites le siège. Le siège de quel le papillon?
1: Oui? Le siège?
0: Oui. Où se trouve le siège?
1: À tout hasard.
0: Oui.
1: À quoi pas, déjà con.
0: D'accord. J'ai plus besoin. Merci beaucoup à vous, monsieur Aminou.
1: Merci.

0: Bienvenue dans Soudi.
1: Oui, c'est moi.
0: L'homme de Wando, de retour.
1: Affirmatique.
0: Bonjour.
1: Oui.
0: Quel procédé consiste à ajouter du soufre au caoutchouc pour le rendre plus dur et plus résistant?
1: Bon, c'est la solidification.
0: D'accord. J'ai plus bonne. Merci beaucoup à tout à l'heure. h 57 ici dans le local. Nous avons reçu les appels de Monsieur Akadj Migan le Prince, Monsieur Georges Videgra, Monsieur Tite Runkano le Calé, Mademoiselle Macha Videgra, Monsieur Anango Akuta le Colonel depuis Port Nouveau, je dirais, Monsieur Dazouli, bienvenue depuis Wando, et enfin Monsieur Abdou Aminou.
2: Jolie, jolie Tata Nadia.
0: Au moment de son assassinat, quel titre Jules César porte-t-il au sein de la République romaine? Il portait le titre de dictateur. Quelle date est célébrée la nativité de la Vierge Marie, la mère de Jésus-Christ? Le 8 septembre. En quelle année le gros œuvre de la cathédrale Notre-Dame de Paris fut-il achevé après environ deux siècles de travaux? En 1345. Quel ancien premier ministre du Royaume-Uni était auparavant maire de Londres? Boris Johnson. Si un chat a deux ans, quelle est l'équivalence en âge humain? Ça fait 24 ans. Une seule personne a pu tirer son épingle du jeu. Il s'agit bien sûr de Monsieur Dazoudi. Bienvenue, l'homme de Wando. Ainsi s'achève le deuxième numéro du jeu des cadres de la semaine. Madame Sema Seigneur de la chef d'antenne, a été à la conduite matin de Sagodo en studio. Merci à vous pour votre fidélité. On se retrouve le vendredi si Dieu veut pour un nouveau numéro. Merci, au revoir.

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1: 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Donc, on a angé de tintiver.
0: Moi, moi.
1: Ou bien David et Méo.
0: Amen.
1: Mais bien et moi.
0: Amen.
1: Et Jésus, c'est encore.
0: Ah, quoi dit-tu, Nagiro?
1: La voici, y'a
0: Oui.
1: un gros mot. 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Et bon, quand il faut, Didier, attendez. Et bon, un inversé, et on l'aurait.
0: Kanji,
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1: bon, vous, nous, un jumel.
0: Et bon, vous, et bon, vous.
1: Pour mes soupçons, mon quand il faut, oh, oh. 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Un inversé, ouais. Et donc, changement. Et donc, mais mon coton, oui, il y a la liberté, et puis, bah, et quand il m'aide, bon. Aujourd'hui, ni ma son tête de quoi me dire. 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Un jour,
0: on m'en coton de.
1: 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Et alors, c'est comme 14h41 Tanda. Et là, nous disons, il y a déjà l'un des
0: mains.
1: Et là, nous disons, il y a déjà l'un des mains. Bon, nous, ma voix, c'est quand même, on me fallait. Rien à l'un des mains. Oh, on des mains. Et là, il y a un peu. Il y a un peu de temps. Il y a un peu de temps.
0: Mais Bachel.
1: Dieu qui conserve tout. Dieu qui conserve tout. Ange de Dieu, fille vérité, fille justice de Dieu, fille et non, non. Et donc, il révèle les pièges, les mensonges, les couteaux cachés. Et donc, on dit,
0: Era da wiwe bolero wiwe ya.
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0: Moi.

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1: monde,
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0: Oui. Oui, le coup de Tabi mon caillou. On y a d'autres mots, mais d'ailleurs, il y a
1: c'est
0: ça. Il y a il y a
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Le projet d'inclusion des jeunes prodiges par le biais du programme Azoli travaille à l'insertion professionnelle de 1000 jeunes dans la vie culture. 100 jeunes sont déjà sélectionnés pour la phase pilote dans les départements de l'Atlantique et de l'UEME. Ils ont suivi les formations techniques de courte durée organisées dans les lycées techniques agricoles. 900 jeunes restent à être sélectionnés. Dans cette émission, nous faisons le point de ce qui est fait et de ce qui reste à faire dans le cadre de l'opération Aviculture du programme Azoli. Dans un premier temps, la responsable de l'unité Aviculture du programme Azoli nous présentera une vue globale de cette opération. Ensuite, l'expert Aviculture du Prodige reviendra sur les différents appuis au profit des bénéficiaires. Et enfin, le spécialiste foncier Prodige nous situera sur les obligations liées aux espaces géographiques à occuper par les bénéficiaires. Wilfried Boutara de Radio Dinaba FM de Boukoumbé conduit cette émission. Bienvenue à tous.

0: Elle a à charge l'unité aviculture du programme Azoli. Son équipe travaille depuis des mois pour concrétiser l'initiative de l'insertion professionnelle de 1000 jeunes dans l'aviculture, notamment la production de poulets de chair. Sarah Agbantou, au micro de Sadat Saoudé, de Radio Rurale Locale de Waké, lève un coin de voile sur cette opération.
1: L'objectif de l'initiative 1000 jeunes en aviculture, c'est vraiment de pouvoir, pour l'une des premières fois, intégrer la notion d'emploi dans le contexte de structuration d'une filière et d'une chaîne de valeur, notamment ici la filière avicole. Donc, on cherche vraiment à faire en sorte que dès qu'on essaye de développer, de structurer ou de renforcer un secteur au Bénin, par exemple, dans un programme de développement, d'intégrer le volet emploi dès le départ pour qu'on puisse également trouver des voies et des moyens de pouvoir donc augmenter le nombre d'emplois salariés et indépendants dans le cadre de ce développement de filière. Ici, c'est la filière avicole qui est notamment en pleine structuration, en plein renforcement, et on a voulu donc que les jeunes puissent participer du coup très rapidement à cette structuration de cette filière et puissent également trouver donc de l'emploi, devenir des entrepreneurs avicoles et des futurs éleveurs de poulets de chair.
2: Qu'est-ce qui est déjà fait dans le cadre de cette opération?
1: Déjà, la conception de l'initiative 1000 jeunes en aviculture, qui est logée au sein du PRODIGE, donc le projet d'inclusion des jeunes. Ça a été également la phase de mobilisation donc, des fonds afin de pouvoir financer cette initiative. Donc, on a la Banque mondiale qui nous accompagne dans le cadre de la mise en œuvre et du financement de cette initiative. Et ça a également été de pouvoir vraiment démarrer avec la phase pilote. La phase pilote, c'est la sélection des bénéficiaires dans l'Atlantique et l'Ouémé. Donc on remercie d'ailleurs les différentes mairies et les départements qui ont pu nous accompagner pour qu'on puisse donc terminer et clôturer la phase de sélection des bénéficiaires. Et ça a également été donc de pouvoir démarrer les premières formations. Actuellement, nous sommes en train de faire donc la formation technique de courte durée dans 3 lycées techniques agricoles. Et ces jeunes-là vont donc ensuite pouvoir participer donc au stage d'immersion dans des PME avicoles existantes. Voilà ce qui a été réalisé et nous allons très bientôt lancer la campagne pour recruter donc ou lancer l'appel à candidature pour les 900 jeunes qui restent au niveau des 10 départements qui restent, puisqu'on a 2 départements, Atlantique et Ouémé, pour l'instant, pour lesquels on a pu faire le démarrage de la phase pilote. Il reste encore les 10 autres départements, puisque les 12 départements du Bénin sont concernés.
2: Qu'est-ce qu'il reste à faire dans le cadre de l'opération aviculture du programme Azoli?
1: Aujourd'hui, il faut avoir les candidatures du reste des 10 départements du Bénin, hors Atlantique et Ouémé. Donc, il nous reste à démarrer les constructions donc de ces fermes avicoles qui vont accueillir les bénéficiaires. Nous avons déjà identifié également des sites qui vont pouvoir servir donc de domaines sur lesquels les installations vont être réalisées. Ça, c'est pour l'Atlantique et l'Ouémé. Nous avons besoin de continuer donc la recherche et l'identification de sites qui vont pouvoir accueillir les bénéficiaires des autres départements. Donc ça, c'est encore une grosse étape à franchir. Et nous avons enfin, bien sûr, les marchés importants lorsque les travaux vont démarrer, ceux qui nous permettent de pouvoir s'approvisionner en intrants, puisque ce programme fournit des intrants donc aux bénéficiaires pour les 2 premières bandes. Les équipements sont également à commander, puisque les sites vont être équipés. Et il va également nous rester donc les dernières phases de formation et les agrégateurs également qui sont à sélectionner.
2: En dehors des bénéficiaires, quels sont les autres acteurs impliqués?
1: C'est une initiative qui implique tous les maillons de la chaîne de valeur. Là, on a vraiment souhaité que les bénéficiaires puissent se focaliser sur le volet élevage, donc production. Mais pour qu'ils puissent produire, il leur faut des intrants. Il leur faut des poussins d'un jour et il leur faut de la provente. Il leur faut également des produits vétérinaires. Ça veut dire que nous avons les fournisseurs de ces intrants-là qui sont également impliqués. Et tout l'écosystème qui leur permet de pouvoir fournir donc des intrants de qualité. Donc, on a les prestataires privés, les fournisseurs d'intrants. Lorsque les bénéficiaires vont produire et élever les poulets de chair, ils vont devoir le commercialiser aux transformateurs. Donc, on a toute la chaîne de transformation qui est impliquée également, les abattoirs. On a également les structures qui vont distribuer de l'étape éleveur aux abattoirs également. Et tout le volet transformation également, emballage, etc. Nous avons ensuite les distributeurs. Donc, vraiment de voir dans quelle mesure est-ce que, après l'étape de la transformation, les distributeurs peuvent donc acheminer les poulets transformés vers le consommateur final, vers des points de distribution, restaurants, supermarchés et autres grandes structures à forte consommation. Nous avons également le ministère de l'Agriculture, de l'Élevage et de la Pêche, vraiment impliqué, engagé depuis le début de cette initiative, que ce soit dans la conception et actuellement dans la mise en œuvre, et garant donc au travers de la direction de l'élevage du respect des normes, du respect des textes, puisqu'on est vraiment sur une activité sensible, risque de contamination, respect des distanciations. Donc il y a tout ce volet-là et on est accompagné par le ministère de l'Agriculture, de l'Élevage et de la Pêche. On a bien sûr un opérateur technique et de mise en œuvre, Prodige, le projet d'inclusion des jeunes, en financement la Banque mondiale. Et sur le volet formation, nous sommes accompagnés par le ministère de l'enseignement secondaire, technique de la formation professionnelle, au travers du FODEFCA, qui donc nous permet de pouvoir délivrer des formations de qualité sur le volet formation professionnelle aux bénéficiaires. Ensuite, on a également tout le réseau d'interprofession. Donc, on travaille avec l'IAB, qui est donc l'interprofession d'agriculteurs du Bénin, mais également avec l'UNAP, qui est plutôt l'Union nationale des producteurs. Ça, c'est plutôt le volet producteur. Donc, on travaille avec ces deux interprofessions-là depuis le début également, pour être sûr que non seulement les formations qui sont délivrées, mais la manière dont les bénéficiaires vont être installés répond aux besoins du marché. Et on a aussi en acteur impliqué, mais que ça va venir plus tard dans la phase d'expansion, c'est le FNM, donc le Fonds national du microcrédit, et le FNDA, le Fonds national pour le développement agricole, qui vont être des acteurs qui vont plutôt vraiment rentrer en jeu lorsque les bénéficiaires seront déjà installés pour des questions d'expansion, d'accès à des lignes de crédit.
2: Quel rôle jouent les agrégateurs partenaires de l'opération agriculture du programme Azoli?
1: Les agrégateurs sont des structures privés qui vont se manifester au travers d'un appel à manifestation d'intérêt qui va être lancé bientôt, qui vont pouvoir donc accompagner un réseau, environ une dizaine, par agrégateur de producteurs issus du programme et leur fournir ou des avances sur les intrants ou conseiller les intrants à utiliser, mais surtout qui vont suivre la production dans le but de la racheter et ensuite de la commercialiser au travers de leur marché à eux. Donc si un agrégateur, une structure privée décide de faire partie du projet, répondre à un appel à un ami et ensuite vont être matchés avec, disons, une dizaine de bénéficiaires. Ça veut dire que chaque mois, au lieu de collecter 1 000 poulets de chair par mois, ils vont pouvoir donc venir collecter 10 000 puisque chaque jeune bénéficiaire va être en mesure normalement tous les 45 jours de pouvoir élever, prêt pour la commercialisation, 1 000 poulets de chair tous les 45 jours. Ça permet vraiment aux bénéficiaires de se focaliser, de ne pas avoir à stresser sur la commercialisation. On espère que cet acteur-là, ils vont pouvoir jouer en fait leur rôle, mais surtout permettre de l'étendre au-delà de l'initiative Mille Jeunes. Ça se fait déjà dans le coton, ça se fait également dans d'autres filières au Bénin. Donc c'est vraiment ce même système-là qu'on est en train de mettre en place au niveau de l'initiative Mille Jeunes en agriculture.
0: Les 1 000 jeunes à insérer dans la vie culture bénéficieront de plusieurs appuis, dont entre autres la formation et l'insertion dans les fermes avicoles professionnelles pour acquisition de compétences. Dr Ignace Doché, expert en aviculture au projet d'inclusion des jeunes prodiges, au micro de Michel Takwara de Radio Solidarité FM de Djougou.
3: L'initiative 1 000 jeunes en aviculture est une grande opportunité, une bonne opportunité pour les jeunes qui désirent s'insérer dans l'élevage de poulets de chair. Parce que l'initiative a beaucoup d'appui aux jeunes. Donc, un jeune sélectionné pour cette initiative aura besoin d'abord d'une série de formations. Après la sélection, il aura maintenant les infrastructures et équipements nécessaires pour pouvoir produire. Et enfin, après l'installation, le jeune aura un appui post-installation. Je prends les formations prévues pour chaque jeune. Nous avons une formation sur les compétences entrepreneuriales, une formation sur les compétences de vie. Après ça, il y aura une formation technique de courte durée pendant 10 jours dans les lycées techniques agricoles pour apprendre les bases de l'élevage de poulets de chair. Et ils feront quelques travaux pratiques durant cette formation. Après la formation, il y aura maintenant un stage d'immersion de 2 mois en entreprise avicole. Et durant ce stage d'immersion, ces jeunes vont conduire du début jusqu'à la fin une bande de 500 poulets de chair. Et les promoteurs de ces fermes ont pour obligatoire de leur transférer toutes les connaissances nécessaires sur l'élevage de poulets de chair, de la production jusqu'à la commercialisation. Maintenant, après, à la sortie de ce stage d'immersion, chaque jeune maintenant sera installé sur sa ferme et il bénéficiera maintenant de 2 poulaillers de 100 mètres carrés comme superficie chacun et des équipements d'élevage, c'est-à-dire abreuvoir, mangeoire, radion pour chauffer les poulaillers. Et après l'installation des équipements, il aura les intrants pour sein d'un jour. Chaque jeune aura droit à 2000 poussins et également des aliments pour pouvoir nourrir les poussins et des produits vétérinaires pour traiter les sujets. Et comme le jeune aura des besoins les tout premiers jours de son installation, il est prévu aussi un fonds de roulement de 200 000 par jeune. Après l'installation, maintenant, il y a des appuis post-installation à travers des techniciens avicoles qui vont superviser les fermes des jeunes pendant 1 an. Il y aura les vétérinaires aussi qui seront là pour les différents traitements et aussi quelques suivis pour le traitement des maladies et gérer un peu les mortalités. Après ça, maintenant, il y aura un appui à travers le numérique, AgriTech. Donc, il y aura des applications numériques qui seront développées et ces applications vont aider les jeunes à gérer les fermes depuis la réception des poussins jusqu'à la sortie du poulet. Et enfin, il y a une série d'autres formations, surtout sur la biosécurité, pour les appuyer dans la gestion de l'hygiène, pour empêcher surtout l'entrée des maladies dans les élevages, parce que le bon élevage, c'est celui qui empêche les maladies d'entrer dans l'élevage. Parce que c'est une fois qu'une maladie rentre dans un élevage, c'est très difficile de sortir cette maladie de l'élevage.
4: Et comment se fait la sélection des bénéficiaires?
3: La sélection, c'est un processus transparent. Pour chaque commune, il est prévu un nombre de bénéficiaires. Donc, il y a un quota qui a été établi et ce quota est appliqué lors de la sélection. Maintenant, le processus de sélection commence d'abord par une sensibilisation sur toute l'étendue du territoire. Et après cette sensibilisation, les jeunes sont invités à s'inscrire sur la plateforme SICA de l'ANPE. Et après l'installation sur la plateforme SICA, on applique maintenant des critères d'éligibilité pour pouvoir traiter les données. Et le premier critère, le critère le plus important, c'est d'être de nationalité béninoise. En dehors de ça, il y a le critère d'âge, qui est le critère de projet prodige, qui est de 18 à 30 ans. Après ça, il y a des critères, mais ça c'est optionnel, ce n'est pas obligatoire. C'est-à-dire avoir un terrain d'une superficie de 1250 mètres carrés et aussi avoir une expérience en agriculture et plus particulièrement en aviculture.
4: Parlons de l'encadrement. Quel est l'encadrement technique prévu pour les jeunes de l'opération aviculture du programme Azoli?
3: En termes d'encadrement, il y a beaucoup plus les formations parce que vous voyez, ici on travaille avec les gens qui ne sont pas forcément des gens qui ont reçu une formation en élevage. Donc, le premier encadrement, ça porte beaucoup plus sur la formation. La formation sur les techniques d'élevage Et c'est pour ça qu'il y a la formation technique de courte durée dans les lycées. Et en dehors de ça, maintenant, il y a le stage d'immersion qui va permettre aux jeunes d'apprendre toutes les phases, c'est-à-dire pratiquer toutes les phases de l'élevage, depuis la réception de poussins jusqu'à la sortie de poulets. Et après cette formation, il y a d'autres formations qui viendront après, c'est beaucoup plus sur la biosécurité aussi, et comment les jeunes vont se mettre aussi en association, en coopérative pour défendre leur intérêt. Après ça, il y a l'encadrement à travers les techniciens des zones, et que nous appelons des techniciens avicoles qui seront affectés à chaque zone pour suivre les jeunes. Ces techniciens ont pour obligation de suivre des jeunes dans des tâches quotidiennes. Là, ils vont les encadrer durant tout le professeur pendant tout au moins une année. Et il y a aussi les vétérinaires qui vont venir en appui pour les différents traitements. Donc il y a tout un paquet d'encadrement qui est prévu dans le cadre d'une initiative.
4: Docteur Ignace Doutier, oui. Où et comment seront installés ces jeunes bénéficiaires?
3: L'initiative 1000 jeunes en agriculture est une initiative du projet d'inclusion des jeunes. Donc tout jeune qui souhaite participer à l'activité est la bienvenue. Et les jeunes seront installés sur soit un site individuel ou sur un site collectif. Les jeunes qui ont des sites individuels seront installés sur les sites individuels. Ceux qui n'ont pas de site individuel seront installés sur les sites collectifs. Un site individuel, c'est un domaine, un terrain qui appartient aux jeunes, comme étant propriétaire ou sous un contrat de location. Et ce domaine doit être retenu à l'issue d'un processus qui inclut une visite conjointe avec la direction de l'élevage, la TDA7, la direction de génie rural, les communautés locales et le projet. Et après la visite conjointe, sur le terrain est maintenu, on doit faire le levé topographique pour voir si ça respecte la superficie exigée par la direction de l'élevage. Et cette superficie est de 1250 m². À l'issue, si le site respecte cette superficie, maintenant, on va passer à la sécurisation de ce site. Quand on regarde le coût des installations à ce site, le coût est important et il faudrait que le site soit sécurisé d'abord. Après la sécurisation foncière du site, il y aura maintenant un screen environnemental et social pour vérifier si le site ne présente pas trop d'impact négatif sur l'environnement. Après le screen environnemental, il y aura l'installation des différents poulaillers. Il y aura deux poulaillers, il y aura un complexe dortoirs et magasins et des fosses à cadavres. Et pour ce qui est des sites collectifs, c'est un domaine d'une superficie de 4 à 20 hectares et ce domaine doit être mis à disposition par les mairies. Donc c'est un domaine de l'État et le processus pour retenir ce domaine est le même. Il y aura la visite conjointe avec la direction de l'élevage, la TDA7, les communautés locales, la direction du génie rural et le projet. Après cette visite, il y aura l'étape de levée topographique et ensuite on aura la sécurisation foncière. Et après, ici il y a une étape importante, c'est l'étude d'impact environnemental. Un jeune qui n'a pas de site peut bénéficier de cette opération. Si le jeune n'a pas de site, ce jeune sera orienté systématiquement vers les sites collectifs.
0: L'installation des bénéficiaires de l'opération aviculture du programme Azoli nécessite la disponibilité des terres. Deux options s'imposent, des sites individuels ou des sites collectifs sécurisés. Xavier Zola, expert foncier au Prodige, au micro de Mirabel Akwaki de KIF FM.
5: Dans le cadre de l'initiative 1000 jeunes en agriculture qui est portée par le Prodige, les bénéficiaires qui souhaitent être donc pris en compte et donc être installés doivent pouvoir disposer des terres d'au moins 1250 m². Donc il faut vraiment un terrain d'au moins 1250 m². Alors quand je dis ça, il faut aussi relativiser un peu parce que quand vous voyez la catégorie des bénéficiaires attendus, on est entre 18 et 30 ans. Ce n'est pas toujours évident que dans cette tranche d'âge, qu'on dispose de terre. Donc, cela suppose que, bon, dans le meilleur des cas, que le bénéficiaire, celui qui aspire à être bénéficiaire, il a une terre à lui, il en est propriétaire, présumé propriétaire ou autre, ou qu'il puisse obtenir par exemple un bail qu'il loue. Et dans ce cas, il faudrait qu'il dispose d'un contrat de location ou ce qu'on appelle contrat de location, mais contrat de bail, pour utiliser le terme approprié, pour une période d'au moins 10 ans, parce qu'il faudra qu'il dispose des terres donc, pendant au moins cette période. Et en dehors de ce cas, c'est qu'il existe aussi cette possibilité où le bénéficiaire qui ne dispose pas de terre mais qui remplit les autres conditions, donc qu'il puisse donc être installé sur des sites qu'on appelle sites collectifs, c'est-à-dire des sites identifiés avec les acteurs publics, je veux dire le gouvernement, l'État, les communes qui identifient des sites dans le cadre du projet pour les installer.
6: Alors, il est question de sites collectifs en cas de non-disponibilité de sites individuels. Avez-vous déjà une idée des communes dans lesquelles ces sites collectifs seront installés?
5: Le projet est prévu pour intervenir sur tout le territoire, donc en dehors de Cotonou, qui n'est pas prise en compte ici dans le cadre de l'initiative. Donc toutes les autres communes, donc les 76 autres communes potentiellement, peuvent faire partie du programme, peuvent avoir des terres dans ces 76 autres communes, même s'il y a quelques communes comme Port-Novo par exemple, où vous voyez que Port-Novo dans son entièreté commence à être urbanisé. Il faudra garder juste à l'esprit que les terres qui, surtout quand on parle de sites individuels, il faut toujours que ces sites-là donc, soient dans des zones agricoles, donc le projet ne va pas accompagner des bénéficiaires qui ont des terres à leur disposition, mais dans des zones d'habitation ou dans des zones qui ne sont pas propres à l'agriculture. Et en dehors de ça, les sites collectifs également doivent pouvoir respecter ce critère. De toute façon, le processus d'identification des sites collectifs est conduit dans l'ensemble du pays, sauf Cotonou. Avec beaucoup de chance, il y a certaines communes qui ont assez de disponibilité foncière et qui arrivent à en apporter. D'autres qui en ont moins, mais toutes les communes sont encouragées à pouvoir identifier le site.
6: Quel type de contrat ou de partenariat existe-t-il entre la commune qui met le site à disposition et les bénéficiaires?
5: Parlant de contrat, il ne s'agira certainement pas de contrat direct entre le bénéficiaire et la commune. Ce qui se passe, les sites collectifs qui vont être identifiés, donc il est bon à savoir que un site collectif, c'est au moins 4 hectares, qui peut aller jusqu'à 20 hectares en fonction donc des disponibilités qui existent sur le territoire des communes qui sont disposées à identifier ces sites. Et donc, les sites sont affectés par le mécanisme des procédures en matière foncière et domaniale conformément aux dispositions du code foncier et domanial et des décrets donc, qui encadrent ces matières-là. Les sites sont affectés donc, aux activités du projet par des mécanismes que nous connaissons avec les communes. Et donc, à partir de là, le projet, et notamment le Prodige, aura un contrat avec les bénéficiaires qui seront installés sur le site. Je vous donne un exemple. Normalement, si on a 4 états, on a une douzaine de bénéficiaires qui peuvent être installés sur 4 états. Chacun des bénéficiaires aura donc un lot donc, de 1250. Étant donné que on a 12 qui ont 1250, on est autour de 2 hectares, mais il y a des contraintes à observer du point de vue de la distanciation d'un lot de 1250 par rapport à un autre, mais également des distances qu'il faudra observer du site par rapport à tout ce qu'il y a comme habitation ou marché ou tout ce qu'il pourrait avoir tout autour. Le contrat, ce sera entre le bénéficiaire et Prodige, et ce contrat portera un certain nombre de clauses, dont des clauses relatives aux fonciers.
6: Xavier Zola, nous arrivons au terme de cet entretien. Vous êtes spécialiste foncier au Prodige. Merci d'avoir accepté notre invitation.
5: Tout le plaisir pour moi.
0: Mille jeunes dans la production de poulets de chair au Bénin. L'opération renforce la production locale et permettra de suppléer au manque en cas d'interdiction totale de l'importation des produits de volaille. Dans tous les cas, les premiers bénéficiaires sont ces 1000 jeunes qui seront professionnellement insérés et vont devenir financièrement autonomes et employeront d'autres jeunes dans leurs entreprises.
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0: Qu'est-ce que je suis heureux, amis mélomanes, de vous retrouver ce soir. Eh bien, bonsoir à chacun, bonsoir à tous, et bonsoir à vous autres, chers amis, que j'ai aussi un énorme plaisir à retrouver. Claude Kouenou, bonsoir.
1: Bonsoir, Bonnie, c'est un plaisir partagé.
0: N'est-ce pas?
1: Tout à fait.

0: いやと。
1: メルデニ
0: ステファン・ジョンソン、ボンソワール。
2: Bonsoir Bonnie, bonsoir chers auditeurs.
0: Oui.
2: Heureux de nous retrouver. En tout cas, heureux d'être encore sur la radio Tokba qui nous accueille.
0: N'est-ce pas?
2: Dès qu'elle le décide.
0: Eh oui. Nous comptons les médias.
2: Ah, ça va, attends.
0: Donc, on dit. Francis, bonsoir.
3: Bonsoir Bonnie et bonsoir à nos chers auditeurs.
0: Dis-moi, Médédien, et Azanoué. Très bien. Amis mélomanes, ce soir, première information, c'est que cette émission-là va durer 1h30 exceptionnellement. Et de plus en plus, quand Arc-en-Ciel fera émission invitée, ça sera 1h30. On peut dire merci à Radio Tokba. La seconde info est que j'ai bien envie de vous installer tous. Avec un morceau que j'ai écouté il y a juste quelques mois, fait par un trompettiste que vous connaissez sûrement, Nicolas Geneste, qui a joué ici derrière Gilles Loueke, derrière Manu Dibango, et aussi un peu derrière le Gangbé. Eh bien, il est arrivé à Nicolas de prendre Gbetchéou est l'un de ses programmes. Gbetchéou, c'est un chanteur de Tienkoumé. Et d'aller le plonger dans un bain jazz d'une façon admirable, aussi admirable que... J'ai trouvé qu'il faut que vous fermiez les yeux, que vous ouvriez grand les oreilles et que vous écoutiez ça.
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0: Il est tiré d'un album appelé Dans Romain Sons, sorti en début d'année ou en fin d'année dernière. Et voilà, Nicolas Geneste. Je suis tombé dessus, j'ai voulu vous faire goûter. Oui, Claude.
1: Non, non, je savoure, je suis sous le charme. Non, c'est très beau.
0: Un genre de tchinkzi, mais différemment conçu, je trouve.
1: Ouais, c'est très très beau, très beau, très bel alliage, je dirais, et ça me touche,
0: n'est-ce pas? Ben c'est bien, Stéphane.
2: Bon, je vais aller dans le même sens que Claude. Parce que j'ai été surpris, oui, séduit, mm-hmm, et enchanté par ce qu'on a, on vient d'écouter. Et j'étais en train de me demander tout au long comment ils ont enregistré.
0: Oui, c'est parce une belle question.
2: Parce qu'il y a une... Il y a une fusion,
0: un moment,
2: oui, le tchink a disparu, le tchinkoumé a disparu dans la partie jazz, et le tchinkoumé est revenu par le cœur des dames. Bon, en fait, j'étais en train de, il faudrait peut-être que je réécoute pour comprendre.
0: De décoder un peu la chose.
2: Voilà, pour comprendre ce qui s'est passé, mais je trouve que c'est vraiment magique, et c'est extra.
0: Il y a plusieurs titres dessus comme ça.
2: Ils ont enregistré ici?
0: Oui, enfin, selon ce qu'il a, il a fait des prises de son ici,
2: okay,
0: et il a été travaillé sur.
2: Ah oui,
0: sûrement,
2: parce que c'est vraiment.
0: Il est français d'origine, Nicolas.
2: Je connais le nom.
0: Vous devez le connaître.
3: Il est peut-être encore à Cotonou. J'ai eu la chance de le croiser samedi dernier.
1: Mais moi, je l'ai vu hier. On est quoi aujourd'hui? Hier.
0: Il a promis faire un lancement à Cotonou. Je crois qu'il se prépare à faire ça. Il doit avoir même un film qui soutiendra l'album. Francis.
3: Non, je me joins à ce qui a été déjà dit par mes augustes prédécesseurs.
2: Merci.
3: J'ajouterai, peut-être que je trouve la démarche vraiment osée. Il fallait y penser, moi. Quand j'écoute les éléments de notre folklore, les chansons, les chants, les rites, nos rythmes folkloriques, souvent je les écoute et parfois je me dis tiens, ça irait bien dans du jazz. Il y a un côté jazz que quelqu'un pourrait exploiter, mais j'avoue que je n'aurais pas osé avec le tchinkoumé. Donc c'est une belle surprise, une belle découverte. Quand j'écoute du zinli par exemple, quand j'écoute certains rythmes, pas de Porto-Novo, mais au-delà, dans cette

0: qu'il avait vu dans ce que ça avait de plus pur. Et c'est un peu comme si le jazz attendait quelque part et après est venu accompagner ce qui se faisait, mais de façon respectueuse, harmonieuse, sans vraiment chercher à changer ce qu'il y avait au départ. Et après, à un moment donné, c'est comme s'il s'est mis encore en retrait pour mieux laisser le rythme traditionnel
1: Remonter en
0: remonter en
1: surface,
0: surface.
1: oui.
0: Je trouve que c'est courageux et c'est bien. Et ça ouvre des pistes. Gilles avait fait un truc comme ça, je ne sais plus, sur l'un des premiers albums, le troisième ou le quatrième. Oui, l'album sur lequel il y avait. Comment il appelait ça? Ensuite, Amangbé. Quand j'ai pas.
1: Incantation,
0: Incantation,
1: incantation.
0: merci. Incantation. Il avait fait un truc comme ça où on entendait des rythmes,
1: Oui, si, si, si.
0: purement
1: Si,
0: traditionnels
1: si.
0: avant que le jazz
1: Non,
0: vienne.
1: non, c'est sur Virgin Forest.
0: Virgin Forest,
1: Oui,
0: exactement.
1: c'est sur Virgin
0: Exactement,
1: Forest.
0: Virgin Forest. Et donc je pense que
1: Mais là,
0: ça
1: Nicolas
0: ouvre
1: était encore plus
0: plus
1: loin que
0: loin, oui,
1: Gilles.
0: plus
1: Oui,
0: loin,
1: voilà.
0: plus
1: Oui,
0: loin, beaucoup
1: oui.
0: plus loin. Et je pense, c'est en ça que je trouve que ça ouvre des pistes pour les autres musiciens. C'est des choses qu'ils peuvent explorer. Le Gangbé a fait son fonds de commerce d'une certaine chose avec beaucoup de bonheur. Gilles puise dans nos richesses traditionnelles à sa manière, c'est ça qui fait sa force aussi. Et Nicolas montre une autre piste, une autre façon aussi d'exploiter ça.
1: Pour la petite histoire, Francis, en attendant d'accorder la parole à Stéphane, en fait, Nicolas se promenait dans les rues de Cotonou. Il allait manger avec des amis quand il a entendu dans une rue un monsieur jouer Bétiou. Comme ça. Il dit, mais ce son-là, je connais pas, m'a l'air bizarre. Il s'est arrêté. Il a écouté jusqu'au bout. Et à la fin, il a été demandé au monsieur, c'est de qui ce titre-là? Le monsieur lui a dit, je connais pas. Il a prié le monsieur de l'accompagner chercher la cassette à Gangui. Et c'est comme ça qu'il a découvert Ekbetiéou et le Tchekoumen. Donc, il est du respect pour ce rythme-là, comme tu disais, Francis. En fait, il a été bouleversé par cette alchimie vocale et rythmique que le Tchekoumen lui a jeté au visage, si je puis m'exprimer ainsi. Donc, il a fait un travail qui a évité au maximum d'égratigner. Le bijou qu'il venait de découvrir, quoi. Oui, Stéphane.
2: Alors, moi, je voudrais rajouter quelque chose qui était que, bon, on a déjà entendu des groupes locaux essayer de proposer une alchimie du tchènk et du jazz, mais c'était plutôt vraiment le tchènkoumé qui était revisité avec des riffs, avec des progressions, jazz et tout ça. Et ce qu'on a écouté tout à l'heure nous amène très loin musicalement, parce qu'on a souvent eu l'habitude d'entendre le tchènk en musique moderne sur deux ou trois accords. Hein, des accords majeurs ou des mineurs, mais bon, pas plus de deux ou trois accords. Et là, on est carrément dans une balade jazz, où les musiciens se sont lâchés. Et c'est vrai, c'est la première écoute. Donc j'aimerais bien avoir cet album pour vraiment comprendre certaines choses. Parce qu'il y a quelque chose qui est en train de m'échapper
1: On y reviendra un de ces quatre. J'aurais bien eu envie de rejouer le titre, mais bon, non, non. Tu veux qu'on le fasse? Non, non, non, non. On le fait?
2: Quelques minutes.
1: Alors, vas-y, Guy Médard.

0: Oui, Stéphane, on va s'arrêter là.
1: Non, j'accepte ce soir.
0: Oui.
1: Après l'émission, il faut qu'on se parle, toi.
0: Il n'y a pas de souci. Il n'y a pas de souci. Ben écoutez, chers amis, ce soir, le menu, en fait, tournera autour de Francis, qui va nous parler un peu de comment il a rencontré le jazz, des titres qui ont été peut-être témoins de son parcours, etc. Francis, moi, je ne le connais pas tellement, Claude. Je l'ai rencontré ici un de ces soirs dans les escaliers du Radio Tokwa, et depuis lors, quand on se voit, on se dit bonjour. Je ne sais pas si toi, au moins, ta meilleure connaissance de Francis, le fils de l'Alaïe, je veux dire, quoi.
2: Non, mais enfin, je pense que c'est un peu comme ça, Francis. Je l'ai connu sur un autre registre, qui est carrément différent de celui-ci.
0: Oui. Professionnel, tu veux dire?
2: Oui, oui, oui. Uh-huh. Les discussions, les
0: gros thèmes.
2: Voilà, intellectuels ou intellectualistes, je ne sais pas quoi dire. Mais bon, un peu avec Gilles, je l'avais vu. Avec Gilles et tout, il était, à un moment donné, il présentait des spectacles, etc.
0: Oui.
2: Et puis, progressivement, et surtout ici, j'avoue que... Là, c'était plus la proximité, c'est faite. Mmh. Et je devine qu'il a, pour le moins, je dirais, une bonne écoute.
0: Une voilà. Bonne écoute. Merci, Claude. Stéphane, toi, tu le connais aussi, notre cher Francis.
1: Ben, je crois que j'étais pas la meilleure personne pour parler de Francis.
0: Bon, c'est pas grave.
1: Parce que Francis et moi, c'est une vieille histoire sur différents sujets. Mm-hmm. Mais je sais que c'est un passionné de musique.
0: Ah.
1: Un passionné de musique, il est très ouvert parce qu'il écoute de tout.
0: Mm-hmm.
1: Je ne le connais pas musicien, mais je le connais mélomane.
0: Oui.
1: Et très sensible à certaines choses, des plus simples aux plus...
0: Et très pointueux dans l'analyse.
1: Voilà, dans l'analyse, c'est-à-dire qu'il a... pour moi, c'est un très bon critique.
0: Musical. Littéraire.
1: Non, musical.
0: Musical, pardon.
1: Plutôt, et dans tout type de musique, en fait. Mm-hmm. Bon, la musique classique, on ne va pas l'embêter avec ça, parce que c'est pas... Mais je crois qu'il a peut-être des petits trucs auxquels il est sensible, mais côté jazz, blues, musique afro, musique moderne, latino, on échange assez souvent et il a ce petit déclic, la magie qui dit ça, je sens.
0: C'est le bon
1: quelque
0: élément.
1: Chose, voilà. Et c'est ce que je peux dire.
0: Merci Stéphane. Claude, tu voudrais ajouter?
2: Oui, oui, oui. Je dis, Stéphane a trouvé des mots un peu plus précis que les miens, mais je crois qu'il a planté ce décor au départ de cette émission. C'est très important parce que moi, je suis ouvert et curieux de voir la suite. Bon, c'est vrai que tu m'as fait l'amitié de m'envoyer rapidement quelques éléments, mais c'est vrai, cette émission, je dirais, songe de celle qu'on a... Enfin,
0: eh oui, c'est aussi ça, jazz, arc-en-ciel.
2: On va aller à la découverte. Et je demande aux auditeurs aussi, de, comme tu nous as dit tout à l'heure, d'ouvrir grand les oreilles.
0: Ouais. Ben, cher Francis, rebonsoir.
3: Bonsoir, Baudin.
0: Comment ça va?
3: Bien.
0: Bien.
3: Un peu malmené, là, vous m'avez bien eu. Hein. Et c'est toi, là.
0: J'ai rien fait, j'ai rien préparé.
3: On devait parler de musique, c'est de moi qu'on a parlé.
0: Ça vient tout. Mais alors, maintenant qu'on a assez parlé de toi, selon toi, dis-nous au moins, au plan professionnel, t'es quoi? S'il te plaît. Oui.
3: Au départ, diplomate de formation.
0: Oui, d'accord.
3: Et puis, suis, comment je vais dire, je travaille beaucoup depuis pas mal d'années maintenant sur les questions politiques. Comme je dis souvent aux gens, parce qu'ils disent « Ah, donc tu es politicien ?» Je dis « Non, non, pas du tout. » Je suis comme un analyste de la chose politique. Et j'ai développé aussi des compétences dans quelque chose qui faisait partie, qui fait partie du domaine politique, mais qui est devenu, c'est tellement important, c'est devenu une expertise à part, l'expertise électorale.
0: Okay.
3: Donc voilà, c'est, disons que c'est les deux principales choses sur lesquelles
0: oui, tout ça c'est compliqué, hein. Tu n'en as pas l'air, mais tu fais donc des choses compliquées. Nous on va te laisser là-dedans tranquille, hein. On va retourner à la musique.
3: Voilà.
0: Et dis en deux mots, la musique pour toi c'est quoi?
3: Je n'imagine pas ma vie sans la musique.
0: N'est-ce pas?
3: Je me rappelle à l'école, au secondaire, à l'université, il y avait toujours de la musique, même quand j'apprenais mes cours. C'est le type de musique qui changeait. C'est-à-dire, je n'allais pas apprendre la musique avec de la musique funk ou disco ou rap. J'allais mettre plutôt quelque chose. Je pouvais mettre du zouk, je pouvais mettre du jazz, souvent, des slow, de la musique plus cool. Voilà. Mais la musique en toutes choses et en toutes circonstances.
0: N'est-ce pas?
3: C'est juste le type de musique qui peut changer en fonction de l'état d'esprit, en fonction des états d'âme aussi.
0: Eh oui, donc ce soir, tu nous as proposé pas mal de titres, dont le premier va être de King Curtis.
3: Ouais.
0: On va écouter.
3: Ouais.
0: Et tu nous diras ensuite pourquoi.
3: Mm-hmm.

0: Voilà, Francis, premier élément. King Curtis, Writer Shade of Pain. Pourquoi ce titre-là?
1: C'est peut-être l'un des premiers titres, premiers morceaux qui m'ont familiarisé au jazz avant que je sache que ça s'appelait jazz. Et ce morceau me ramène très loin dans mon enfance. Et quand j'entends ce morceau, je vois l'image de mon père, de mes parents, mais mon père particulièrement, qui adorait le jazz et qui avait dans sa discothèque personnelle, enfin non, il y a encore à la maison, hein, de 33 tours, les 10 vinyles là, bon, rayés pour la plupart, mais les 10 sont toujours là avec les pochettes. Et
0: Avec tes pochettes.
1: oui,
0: Ah, ok.
1: si, si.
0: Bien conservé
1: Si,
0: déjà
1: si,
0: ça.
1: oui. Et donc, King Curtis, j'aimais bien, je revois mon père qui vibrait quand il écoutait, il le jouait souvent. Et donc, on est trois, j'ai deux frères. Et si je dis King Curtis, ils savent de qui il s'agit, même jusqu'à aujourd'hui. C'est resté. Parce qu'on l'écoutait souvent, on l'entendait souvent. Et voilà, on s'est habitué. Mais moi, personnellement, ça m'a initié au jazz. Maintenant, d'un autre côté, je veux dire, je le regardais avec les yeux de l'adolescent, du jeune adulte et de l'adulte aujourd'hui. Le la vieille et
0: Stéphane.
1: pour dire que j'aime ce morceau aussi parce que c'est le saxo dans toute sa noblesse. Le saxophoniste est impérial. Il est conquérant? Non, il est dominateur. Il est dominateur. Le saxo est dominateur dans ce morceau. Il se fait tantôt ouragan, tantôt tonnerre et tantôt brise légère. Et c'est vraiment le saxo dans sa splendeur. Et j'aime bien ce côté-là. Sur en plus un morceau, White Shade of Pale, qui est devenu un classique depuis longtemps, qui est bien connu. Mais cette version n'est pas très bien connue. À
0: Très bien.
1: l'époque, elle était.
0: Oui, mais
1: Et je
0: maintenant,
1: me
0: non.
1: suis amusé parce que avant l'émission, je me suis dit, mais au fond, King Curtis, je ne sais même pas qui c'est en fait. À part ce morceau et puis d'autres morceaux de lui que j'ai écoutés après. Et je me suis rendu compte en faisant quelques petites recherches rapides qu'il a vécu entre 34 et 71. Il est décédé en 1971. Et dans les années 50, c'était le saxophoniste le plus demandé. Et les informations que j'ai eues disent qu'il a participé à des milliers
0: D'enregistrement.
1: d'enregistrements. Voilà.
0: Chers amis, King Curtis, vous le connaissez un peu, vous?
2: Moi, j'ai connu d'autres titres quand j'étais plus jeune parce que mon frère aîné, mon Freddy, paix à son âme, écoutait du King Curtis.
0: Lui, il t'a vraiment marqué, hein,
2: Ah
0: parce
2: oui,
0: que
2: énormément.
0: son esprit revient à chaque édition.
2: Énormément. Et donc, il écoutait du King Curtis, mais j'ai oublié le titre, le ou les titres. Et c'est pour ça que quand tout à l'heure, on a King Curtis, j'ai fait
1: Oui,
2: ça.
1: tout de suite, oui.
2: Alors, dans la version qu'on vient d'écouter, il y a moi deux choses qui m'ont marqué. C'était d'abord une certaine fraîcheur dans l'expression du sax. Et il a joué dans un octave qui était assez haut sur tout le morceau. Ce qui est en général rare parce que les saxophonistes, en fait, tout instrumentiste, qui est en solo, tout ça, surtout que, bon, là, il y a eu certaines reprises d'un titre, ainsi de suite, il se balade dans les octaves. Mais là, j'ai remarqué qu'il jouait très haut et qu'il est resté, en fait, dans un octave assez haut. Et, bon, c'est peut-être l'époque, hein, c'est peut-être en phase avec les années 70, ou avant d'ailleurs. Peut-être même avant, parce qu'il est mort
1: Avant, oui. En
2: s'il est mort en
1: 71,
2: 71,
1: oui.
2: C'est peut-être les années 60, ouais. fin 60, voilà. Mm-hmm. C'est ce que je voudrais dire. En fait.
0: Merci Stéphane. Voilà. Non.
3: Non, Curtis, oui, je le connais. Et bon, c'est vrai que c'est... Ben, ça fait longtemps, quoi.
0: Oui, ça fait longtemps.
3: C'est pas tout jeune et tout. Mm.
0: Ça fait longtemps. Et, là, Francis voilà. nous ramène à notre jeunesse, loin dans notre... oui, oui, d'accord. Ben, ne nous y attardons pas beaucoup. Merci, hein, Francis.
1: De rien.
0: De nous donner de penser à nouveau que nous fûmes des enfants, des jeunes. Deuxième élément, c'est peut-être quelque chose qui, disons, que nous avons vécu, écouté, chanté il n'y a pas très longtemps, il y a juste quelques mois. Et si tu nous y replonges, pourquoi pas? Allons-y.

0: Minuit chrétien, c'était une version signée Mario Canonge, pianiste, n'est-ce pas, noir, caribéen, voilà. Ça se sent que c'est un pianiste
1: accompli.
0: Voilà, et rythmiquement, n'est-ce pas, des Caraïbes, rythmiquement, c'est un bon élément, quelque part, Claude.
1: Ah ouais, ouais, c'est une valeur sûre. Mario Canonge, un bosseur, quelqu'un qui a beaucoup travaillé et qui s'est trouvé une place dans le quota des grands guitaristes.
0: Oui, mondialement connu. Hein.
1: Oui. Ouais. Il est passé ici d'ailleurs.
2: Oui.
1: Ah ouais, il est déjà passé ici.
2: Oui,
1: ah, d'accord.
2: Ouais. Alors, effectivement, comme disait Claude, pianiste accompli, qui s'est imposé dans différents styles. Là, on le voit dans le jazz.
0: Oui.
2: Il est également très présent dans le zouk.
0: Absolument.
2: Oui. Et il a... Moi, je l'ai vu ici avec Africando. Lorsque Africando est revenu après le décès de Pedro, ils ont fait un concert en 2014, non ? Presque 10 ans après le décès, Africando était revenu et c'était Mario Canonge qui était au piano. Ouais. Et il y a une anecdote, si vous permettez que je la raconte, c'est parce qu'en fait, comme c'était le premier concert d'Africando au Bénin après le décès de Jonas, ça avait été offert par la mairie ou quelque chose comme ça, à la ville de Cotonou. Et le public s'attendait à ce que le groupe joue les titres de Jonas Pedro.
0: Ouais.
2: Alors qu'Africando était venu, bon, c'est vrai, jouer au Bénin, faire la promotion de son dernier album à ce moment-là. Et les gens attendaient des titres de Pedro, mais il n'y avait personne pour les chanter. Et que lorsque des artistes béninois se sont proposés à les chanter, quelqu'un d'autre ne pouvait pas les exécuter parce qu'ils n'avaient pas amené les partitions.
1: Waouh! Dis donc.
2: Alors moi, je représentais Silla, donc là, le truc, tout ça, c'était un problème. Mais comment ils ne vont pas jouer les titres de Pedro? Nous, on peut chanter, ils n'ont qu'à jouer. Les gars, dit, le chef d'orchestre, Miguel, dit,
0: nous, on n'a pas les partitions.
2: On n'a pas les partitions.
0: Ah oui, si, on n'a pas les partitions. L'orchestre ne peut pas jouer.
2: Voilà, donc, bref, pour faire la parenthèse, mais c'était Mario Canonge qui était venu avec Africando pour cette tournée-là.
1: Si tu permets, il est venu aussi avec un Camerounais, la Bitlik, j'ai plus. Un Camerounais, il est venu, ils étaient sur un trio ou un quoi.
2: Ah genre. Ouais.
1: Oui.
0: D'accord.
1: Mario était là, c'est lui qui. Il y avait lui, un batteur brésilien, très bon aussi, à l'Institut français.
2: Je me demande s'il n'a pas joué avec Angélique.
0: Oh, je ne sais pas. Là, je sais pas. Ben écoute, Francis.
3: Oui.
0: Deuxième élément de proposer donc Minuit chrétien classique de Noël mondialement connu.
3: Oui.
0: Cette version-là te parle particulièrement, c'est ça?
3: Oui, elle me parle particulièrement. Le musicien, on en parlait. Mario Canonge, je me parle particulièrement. Parce qu'il a, non seulement c'est un immense musicien, mais il a acclimaté le jazz. Il rend le jazz à sa manière et on sent que c'est un vrai connaisseur de la chose, un vrai technicien de la chose. Et en même temps, il a réussi à faire la synthèse du jazz dans ce qu'il a de si beau, de plus beau, avec les couleurs des Antilles. Et j'adore cette synthèse-là. J'adore cette synthèse. Comme ailleurs, en Amérique du Sud, un peu comme un Eddie Palmieri et un autre dont j'oublie le nom là aussi, ont fait eux aussi. Donc, et j'aime bien ça. J'aime bien ce jazz... ce jazz plus ensoleillé que d'habitude. Et j'aime beaucoup le piano aussi. Et voilà, sans compter l'originalité de cette chanson mondialement connue, mais qu'on ne connaît pas nécessairement sous.
0: Oui, c'est l'une des versions les plus jazzifiées que J'ai écouté. Je ne sais pas si vous en avez connu d'autres, vous.
1: Non.
2: Donc, faut qu'on cherche, mais comme ça, là, tout de suite, moi, je réponds.
0: D'accord. Donc, ça t'a habitué à la dextérité pianistique, jazzistique, si je puis m'exprimer ainsi.
2: Bonny, tu es grave ce soir. Hein. On fume, jazzistique, pianistique, aïe, aïe, aïe.
0: Allez, troisième...
2: En milieu d'émission, là.
0: Troisième élément, c'est du Eric Clapton. Ouais. Et c'est un trouble qui est double.
3: Yes.

0: Oui, nous sommes dans le blues là, d'un grand nom aussi, hein, Eric Clapton. Oui, Francis, tu as voulu qu'on l'écoute. Dis-nous un peu
1: Merci
0: pourquoi.
1: beaucoup. J'ai une sensibilité particulière pour le blues. Ah, ça c'est une première chose. Ça c'est un morceau qui m'a marqué. Ça c'était quoi? Je devais être à l'université, je pense. Quand on l'a découvert avec mes frères, j'ai un de mes frères qui est particulièrement jazzy. L'autre qui aime aussi, mais l'autre, les deux aiment, mais il y en a un qui est vraiment particulièrement jazzy. Et j'ai beaucoup aimé ce morceau-là, Double Trouble, de Clapton, que j'aime beaucoup aussi comme musicien. On dit de lui qu'il est le pape blanc du blues. Parce que le truc, c'est de dire qu'il n'y a pas de blanc qui joue le blues comme un
0: Comme
1: black.
0: il faut, quoi.
2: Si j'avais parlé avant toi, Francis, si tu le permets, j'allais
0: Oui.
2: dire que c'est le blanc le plus black du blues.
1: Exactement. Je crois que ça exprime peut-être encore mieux l'idée. Je suis d'accord avec toi. Je reprends ça à mon compte. Merci. C'est le blanc le plus black du
0: Du
1: blues,
0: blues,
1: vraiment.
0: oui.
1: Et qui fait de bonnes choses, même s'il est très rock, il est rocker au départ, il est plutôt rock pop, mais c'est vraiment. Au niveau blues, je dirais l'occidental ou l'européen le plus accompli, quoi. Voilà. Et voilà. Donc j'aime beaucoup ça. Et j'aime bien la
0: Classe.
1: balade qu'il fait avec la guitare et tout. La voix, l'alliage de la voix, très blues, sur ce morceau particulièrement. Et la rage de la guitare. La guitare, je la trouve assez rageuse dans ce morceau, et j'aime bien ça.
0: Qu'est-ce que tu aimes particulièrement dans le blues, Francis?
1: Le blues, c'est le fond et la forme. Le fond, c'est vraiment blues. Le fond, quand on raconte l'histoire du blues, on nous explique que c'était nos frères, les esclaves, dans les plantations, qui, dans leur moment de mélancolie, leur moment de tristesse, chantaient leur malheur.
3: C'était les complaintes, en fait.
1: Les complaintes, merci beaucoup, c'est les complaintes. Et il y a bien cette expression-là, avoir le blues
0: Avoir le
1: ou
0: blues,
1: broyer du noir.
0: oui. Tout à
1: Voilà.
0: fait.
1: Et donc il y a ça, mais j'aime beaucoup aussi le jeu de guitare, le jeu des instruments dans le blues. C'est vraiment, je trouve pas les mots pour
0: Quand
1: l'exprimer,
0: ça
1: c'est vraiment
0: s'énerve,
1: le fond
0: quand
1: et
0: ça
1: la
0: bloque,
1: forme.
0: quand ça se calme,
1: Oui.
0: et puis ça repart, on ne sait pas
1: Oui,
0: pourquoi. Et
1: exactement.
0: voilà.
1: Et le mec, il sort d'un bar, il est complètement shooté, il prend sa guitare et puis il se met à chanter des choses. Il chante ses états d'âme, il chante ce qu'il
0: Il se
1: ressent,
0: libère, quoi.
1: il se
0: Il se
1: libère,
0: délivre,
1: il se libère. Et voilà.
0: D'accord. Élément 4, Claude, c'est quelqu'un qui, moi, qui m'a toujours créé un problème. Stéphane, il s'agit de Miles Davis. Trompettiste hors pair, tout le monde reconnaît. Mais il n'est pas digeste, Miles
2: C'est
0: Davis.
2: un avant-gardiste.
0: Ah,
2: C'est ce qu'il
0: explique
2: faut
0: un
2: dire.
0: peu, Claude, s'il te plaît.
2: Avant-gardiste,
3: Visionnaire.
2: voilà un
0: J'aime bien, hein,
2: visionnaire.
0: Francis.
2: Miles Davis, c'est un avant-gardiste, un visionnaire, quelqu'un qui est un explorateur. Tu as des sonorités et tout,
0: Les mots sont forts là.
2: et qui vous prend
0: Oui.
2: à contre-pied, qui vous énerve d'abord, qui
1: Ouais.
2: vous suit,
1: Ouais.
2: et ben, qui est bien calé dans ses bottes, comme dirait quelqu'un, et qui avance sûr de lui.
0: Un peu trop, non?
2: Ah,
1: Ah, il y a
2: mais
1: de quoi.
2: attention, il y a
1: Il
2: de
1: avait
2: quoi.
1: de quoi être sûr.
0: Je
1: Il y
0: vais
1: a
0: te
1: de quoi.
0: revenir, je te. Je...
2: Non, non, non.
0: Oui?
2: Il y a de quoi. Je vais faire juste un petit truc pour un petit
0: Oui,
2: commentaire additionnel
0: oui,
2: pour que tu comprennes bien. C'est
0: oui.
2: tout grand qu'il soit,
0: Oui.
2: bah, Figure-toi, Bonnie, qu'une fois, il avait un concert à donner. C'était lui, la tête d'affiche. Il s'est fait virer par des blancs. En disant, non, non, c'est pas lui, c'est pas possible. Tout ça, et ça a été terrible.
0: Ah oui?
2: Oui. Et donc, si tu veux, c'est des gens qui avaient beaucoup de choses à défendre. Leur dignité d'homme, de musicien accompli.
0: Même leur peau, la
2: oui,
0: couleur
2: bah,
0: de leur peau.
2: Ça commence par là.
0: Oui.
2: Au point où, une fois, non, je n'ai pas dit une fois, au point où Miles Davis, pour faire un pied de nez aux Américains blancs et tout, et ce que vous pensez, oui. s'est dit, bon, maintenant ces gars-là, ils me fatiguent, parce que les critiques n'étaient pas toujours... Il dit, bon, ok. Pas de problème. Il s'attaque à quoi? Concerto de Aaron Cohen, s'il te plaît.
1: Oui, exact. Yes. Oui.
2: Hein? Et qu'il a conduit de A à Z
1: oui.
2: avec sa sonorité, avec pour dire, ben, c'est pas...
0: Non, non.
2: Ça, c'est rien. C'est dire, c'est qui peut le plus, peut le moins.
0: Tout noir que je suis,
2: ah, oui,
0: je
2: oui,
0: peux
2: oui.
0: le faire moi aussi.
2: Et oui.
0: Et oui. Francis, on va écouter et puis je t'accorderai la parole après. Stéphane, tu voudrais dire un mot, s'il te plaît?
4: Oui, rapidement. C'est-à-dire oui. que... Jusqu'à un certain moment, moi, trompettiste noir-américain,
0: oui.
4: je connaissais Louis Armstrong.
0: Oui.
4: Et je me disais toujours que, heureusement qu'il est mort. Attends, parce que il avait porté quand même le jeu de la trompette à un certain niveau.
0: Oui.
4: Même si on était dans des accords, je ne sais pas, harmoniques. Mais lorsque j'ai découvert Miles Davis, d'abord, je ne comprenais pas. Et je le prenais pour un fou.
2: Ben, ça n'est pas.
4: Parce que il y a des morceaux de Miles Davis, quand on les écoute,
0: oui.
4: on se demande, mais...
0: Et je crois, là.
4: On l'a entendu démarrer.
0: Oui.
4: Mais après, on le perd complètement. Il est dans un délire musical. Mais finalement, on se rend compte que c'était un grand musicien. Je me demande s'il avait encore de la cervelle, une cervelle quand avant de mourir, mais c'est pas possible. Voilà ce que je voudrais dire sur Miles Davis. Voilà.
0: Human Nature, voici Miles Davis.

0: Ben Francis, tu nous as fait écouter donc Miles Davis. Pour moi, c'est un phénomène incompréhensible. Si toi tu le retiens et tu nous le fais écouter, ça veut dire qu'il te dit, il te parle, Miles.
1: Énormément. Pour moi,
0: Oui.
1: c'est Miles Davis. J'ai l'impression qu'en disant monument, je ne restitue pas assez ce qu'il est, quoi.
0: N'est-ce pas?
1: Ce qu'il a été. Et il n'a toujours pas été remplacé. Je pense qu'il ne le sera pas.
0: Ah oui?
1: Non seulement c'était un musicien fantastique,
0: Ah oui?
1: c'est un musicien, et Claude l'a bien dit tout à l'heure, il a dit un avant-gardiste. C'était vraiment. Je dirais que musicalement, c'était une sorte de prophète, dans le sens où il vous parle de choses, il vous fait découvrir des choses que vous ne voyez pas encore, que vous ne savez pas
0: Mais qui vont
1: encore.
0: arriver.
1: Juste une illustration, quand il mourait, il y avait un album qui était presque prêt, Doo Bop, et qui
0: Oui,
1: était
0: oui,
1: avec
0: oui.
1: des rappeurs.
0: Oui, si, je le connais.
1: Donc Miles
0: Je...
1: s'intéressait à tous les types de musique et il a ouvert beaucoup de voies dans le jazz, voies avec ES dans le jazz, parce qu'il l'a intégré au jazz, il a pris dans ses musiques-là, qui étaient des musiques courantes, j'allais dire plus ordinaires, des choses pour enrichir le jazz. Et ça a aussi permis quelque part d'élargir le public du jazz. Parce que, bon, il y a des gens, le vieux jazz, ça ne leur dit rien, quoi, par exemple. Donc, il a fait en sorte que beaucoup de gens puissent se retrouver dans le type de musique. Vous avez du jazz, parfois, qui est presque du funk, quoi.
0: Ouais.
1: Où c'est super
0: Mais
1: rythmé et
0: comment
1: tout.
0: tu fais, toi qui n'es pas musicien, à apprécier des musiciens aussi pointueux?
1: Non, j'écoute, j'écoute.
0: Tu sais
1: Et quand
0: quoi?
1: je dis,
0: Tu dis? Non, non. Oui.
1: quand je dis qu'il a été, que c'est un monument, on n'imagine pas aujourd'hui. C'est-à-dire, j'ai lu quelque part que les différentes formations de Miles Davis sont comme des laboratoires au sein desquels se sont révélés les talents de nouvelle génération, eux les horizons de la musique moderne. On vous parle de Sonny Rollins, de Julian Cannonball Adderley, Billy Vance, John Coltrane. On parle de Herbie Hancock, de Wayne Shorter, de George Coleman, de Chick Corea, John McLaughlin, etc., etc. Il y en a tellement et il a eu des époques.
0: Oui.
1: Il a eu les premiers noms que j'ai cités, ça c'était, je dirais, la première époque jusqu'aux années 60. Entre 50 et 60, de 60 aux années 80, donc c'était plutôt les Herbie Hancock, Wayne Shorter, etc. Et il y a eu toute la période qui a suivi aussi, avec les gens comme Joe Zawinul, etc. Et beaucoup de ces gens-là sont aujourd'hui des stars. Je ne parle pas on en parlait tout à l'heure du bassiste, comment il s'appelle? On en parlait, il y
0: Marcus
1: a
0: Miller. Marcus
1: Marcus
0: Miller, oui.
1: Miller, merci.
0: J'étais pas là.
1: Je ne parlais pas de Mar Donc, Marcus Miller, par exemple. Donc, on a des gens qui sont passés et il était surtout, je crois que c'est Claude qui le disait tout à l'heure, quand il croyait en ton talent, ben, il ne te faisait pas de cadeau. Mais on voit le résultat aujourd'hui. Et c'est
0: D'accord.
1: quelqu'un qui voyait, qui trouvait pas, il tombait par exemple sur un musicien dans la rue. J'ai raconté, bon, en micro tout à l'heure l'histoire de ce jeune. À l'un de ses concerts, qui tapait du tam-tam, du tam-tam, du tam-tam, mais génial, le gars. Très jeune, hein, il devait avoir peut-être 18 ans, ce garçon-là. Et quand on a demandé à Miles après, mais c'est qui ce petit gars-là? Il dit non, qu'il a vu dans la rue, il jouait, il l'a appelé, il dit, écoute, tu viens.

0: tu aimes bien. On y reviendra peut-être.
1: Oui.
0: John Lee Hooker, n'est-ce pas?
1: Mmh.
0: Mais il y a quelqu'un qu'on ne peut pas ne pas écouter sur l'émission Arc-en-Ciel, sur laquelle tu viens nous parler des morceaux jazz qui t'ont.
2: Lequel?
0: Il s'appelle Lionel
2: J'ai deviné.
0: Gilles. Merci.

0: par rapport à Gilles Francis,
1: Ouais.
0: est-ce que tu n'as pas fait un peu comme Miles Davis là? C'est quelqu'un que tu as vu jouer, mais il n'y a rien à faire, il te fallait le faire connaître, non?
1: Non, non, je suis régalé par le fait connaître, évidemment.
0: Raconte-nous un peu.
1: Non, non, j'ai. Gilles, évidemment, comme tu l'as dit, il ne pouvait pas ne pas être présent dans cette sélection. Maintenant, mon gros problème, c'était qu'est-ce que je prenais, qu'est-ce que je prenais pour cette émission. Et ça, c'était. Et je suis tombé sur cette version que j'avais déjà écoutée de Aziza
0: Oui, ça c'est une
1: avec
0: version en spectacle
1: en
0: live,
1: spectacle,
0: oui.
1: voilà. Donc, qui est beaucoup moins sage que la version
0: Enregistré.
1: enregistrée. Et j'ai bien aimé ça, la façon dont il a repris le morceau ici, dont il a réorganisé. Et voilà, donc je pensais que ça valait le coup d'être écouté, de redécouvrir ce morceau-là. Voilà.
0: On ne reparlera pas de Gilles, hein, Claude.
2: Non.
0: Stéphane, oui. Bon, Gilles, bon, il n'y a rien à
3: Non,
0: dire.
3: rien à dire.
0: Il n'y a rien à dire. Ben écoute, on va écouter un clouf quand même.
1: Ah,
0: Un
1: merci.
0: clouf Moving On.
2: Celui-là, c'est.

0: Francis Lalayer, Eucloof, il parle à nous tous hein, ici. Mais à toi, il dit quoi spécifiquement?
1: Moi, particulièrement, ce morceau-là, déjà, j'aime bien ce musicien, j'aime bien ce qu'il fait. Mais ce morceau, il est en duo avec Bob James, me parle peut-être d'une façon très particulière. J'ai jamais pu me l'expliquer, mais imaginez une fontaine. Une fontaine d'eau fraîche, pas glacée. Une fontaine d'eau fraîche qui vient, qui commence à couler tout doucement à vos pieds et qui monte sans vous noyer, hein, mais qui monte, dont vous avez cette sensation de douceur aux pieds, qui monte dans le corps, qui arrive aux genoux, qui arrive à vos cuisses, qui vous prend jusqu'à vous couvrir. Voilà l'effet que ça me fait.
0: Et sans vous étouffer.
1: Sans vous étouffer.
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1: Un effet. une espèce de paix. Une espèce de paix qui vient, qui vous envahit, qui je ne trouve pas les mots. Mais voilà, c'est ça l'effet que ça me fait. Ce morceau-là particulièrement.
0: Oui, Claude, tu n'y échapperas pas. Dis-nous un peu, s'il te plaît.
3: Claude, c'est moi, c'est mon guitariste, l'un de mes guitaristes préférés, qui a une sensibilité très proche de la mienne.
0: Oui.
3: Et qui a une maîtrise. De la
0: le
3: guitare
0: musicien
3: qui est,
0: c'est irrémédiable.
3: Oui, on perd quoi. Tu vois, qui mélange sensibilité caribéenne, parce qu'il est d'origine caribéenne, savoir-faire latin. Tu vois, parce que la guitare est latine par définition. Et qui sait trouver sa place, son genre et sa particularité dans le jazz. Sans aucun complexe,
0: en plus de tout ce qu'on peut dire de lui, Benson, en bien, par exemple, il m'a toujours rappelé...
3: Il a un visage d'enfant.
0: Oscar Kidjo. C'est lui qui me l'a fait découvrir.
3: Ah ouais.
0: Et Oscar est un peu de cette nature effacée, discrète, débonnaire.
1: C'est vrai. C'est vrai.
0: Stéphane Clouf.
2: Alors, Clouf, moi, j'ai... Bon, depuis, j'ai toujours aimé son style parce que j'ai presque envie de dire qu'il est seul sur ce créneau.
3: Oui, absolument.
0: Ouais.
2: Et je crois qu'il a quand même tenu, parce que ça fait quand même plus de 20 ans.
0: C'est vrai. Et il a grand succès en plus.
2: On a vu des petits trucs avec George Benson, des trucs tout ça ensemble. Oui, mais je pense qu'il est resté quand même seul dans ce créneau. Et voilà quoi. Donc, moi j'aime bien. Parce qu'il ne lasse pas, on l'écoute facilement et durablement, vraiment, donc voilà ce que je veux dire.
0: Merci. Francis, tu as été chercher un monsieur dont la voix a traversé l'univers.
2: Isaac.
0: Stanley Q. Dans les années 70, 80, on ne pouvait pas faire de surprise partie sans que ce morceau ne passe. Est-ce qu'on peut l'écouter encore un peu, s'il vous plaît?
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0: Stéphane, non, Francis Lalaye. Merci d'être passé sur cette émission. Lever toi-même le coin du voile un peu sur ta personne musicale, sur tes amours musicaux, si je puis m'exprimer ainsi, les éléments qui t'ont fait aimer le jazz et qui font que tu es des nôtres, tu es parmi nous un élément important qui a sa sensibilité et qui a sa nature, sensibilité et nature que nous aimons bien. Merci.
1: C'est moi qui te remercie et qui vous remercie tous, vraiment. Mes amis ici, Claude, Stéphane, mes frères, et merci aux auditeurs qui nous font l'amitié, l'indulgence de... et la gentillesse d'accepter de rentrer dans nos univers respectifs et complémentaires. Merci à vous tous. Et merci à
0: Guy Médard.
1: Guy Médard.
0: Merci encore Francis. On se dit à bientôt sur la prochaine édition.
1: Oui, à bientôt. Hein?
0: Stéphane.
2: Mais c'est le même mot.
0: Oui, à chaque fois.
2: Chaque fois
0: non, cette fois-ci, on ne rallongera plus. C'est bon.
2: non, juste dire encore une fois merci d'abord à Radio Topa de nous offrir cette occasion de venir échanger et de venir apprendre. Parce qu'en fait, on repart toujours d'arc-en-ciel avec quelque chose. Et ça, je crois que c'est.
0: Et moi, le premier.
2: Bon, en tout cas, chacun de nous, et les auditeurs, tout le monde, voilà. Donc, encore merci, bonne soirée à tous, à très bientôt.
0: Merci Stéphane. Cher Claude.
3: Oui, non, c'est vrai qu'au début, je me suis posé quelques questions, comment on va tourner les choses, parce que la particularité de cette émission, c'est Stéphane et moi, on peut se targuer d'être plus ou moins musiciens, instrumentistes, etc., mais là, j'ai découvert une culture, une belle culture, une culture plurielle, une oreille éduquée. Et c'est un bonheur et un pur plaisir. Et je suis sûr que je pourrais de tête deviner la suite, ce que tu nous as caché. Ça ne m'étonnerait pas qu'il y ait du... comment il s'appelle l'autre, qui est proche de...
0: Barry White, tout à fait, Quincy Jones.
3: Oui. Voilà. Oui. Non, c'est parfait, c'est une bonne expérience. Elle est plurielle et arc-en-ciel.
0: Claude, merci encore une fois. Guy Médard, merci d'avoir été là. Il est l'heure de dire ciao. À bientôt.

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2: Et c'est avec plaisir que nous nous retrouvons ce matin. Mes auditeurs, bienvenue dans le débat matinal avec nous en studio, Monsieur Adrien Amoussou et Monsieur Ernest Baguidi. À mes auditeurs, vous êtes invités à interagir dans le débat en nous écrivant par WhatsApp au 01 97 17 76 20 et sur notre page Facebook Expression Libre. Limogeage, radiation et réaménagement réguliers dans plusieurs armées des pays africains ces dernières années, c'est le constat objet du débat dans l'Expression Libre ce matin. Monsieur Desbagidi, bonjour, bienvenue.
3: Bonjour Romain, bonjour à tous.
2: Chose normale ou phénomène préoccupant?
3: Bon, ça dépend, ça varie selon les contextes. Hein. Ça varie selon les contextes. On l'avait connu ici et ça a suscité assez de réactions. Quoique ce ne soit pas une nouveauté. Mais toute radiation fait objet quand même de polémique parce que c'est des gens qui ont perdu, qui seraient en train de perdre leur emploi. Et le cas que nous citons, c'est un domaine quand même un peu sensible, c'est la sécurité nationale, la sécurité républicaine, qui souvent est au service immédiat du président de la République et qui donne les orientations qu'il faut pour garantir la préservation de l'intégrité territoriale et la sécurité des citoyens. Mais quand on constate effectivement que certains parmi eux reçoivent des notifications de retrait de l'effectif de l'armée, ça interpelle. Est-ce que c'est des fautes commises? Est-ce que c'est un renouvellement effectivement de l'effectif? C'est beaucoup de questions à la fois. Le dernier cas en date, c'est celui de la Guinée, où quand même celui qui est là, un militaire, il est venu au pouvoir par un coup d'État. Et dans le lot de ceux qui ont été remerciés, il se fait quand même qu'il y a beaucoup qui l'avaient accompagné lorsqu'il faisait son coup d'État. C'est là où je disais que le contexte varie. Alors pour apprécier et dire c'est inquiétant, c'est bon ou c'est mauvais, il faut revenir au contexte. Toujours est-il que nous constatons effectivement que ces dernières années, il y a ce renouvellement, ou bien il y a cette radiation, ou bien il y a cette suspension, parce qu'on n'en a pas l'habitude. Quand ça se passe, dans le milieu civil, oui, on se plaint de ce que les gens ont perdu leur emploi, et puis ça s'arrête là. Mais ici, comme c'est des gens qui savent manipuler les armes, et qu'on libère dans la nature de cette façon, ça inquiète. Et c'est peut-être pour ça que le cas des militaires semble un peu plus préoccupant. Maintenant, selon le pays, il y a des raisons qui pourraient justifier cela. Il faut utiliser ces raisons-là. Il faut intégrer ces raisons-là à toute analyse avant de conclure que c'est une bonne chose ou une mauvaise.
2: Monsieur Ariane Moussou, bonjour.
4: Bonjour Romain, bonjour les amis auditeurs et auditrices.
2: N'est-ce pas dans l'ordre normal des choses qu'on fasse des réaménagements dans une armée?
5: Oui, le président est réaménagement dans une armée, dans l'ordre normal des choses. Mais attention, il faut y aller avec délicatesse et respecter et les normes en la matière. Ah oui, M. Gbagui disait tantôt, l'armée est un corps très spécifique, je dirais, ou qui a des caractéristiques. Mais il faut tenir compte des exigences et des normes. Ah oui, vous n'êtes pas sans savoir que dans l'armée, on ne promeut pas comme on veut, ou on ne porte pas les galons comme on veut, ou non, on ne se fait pas porter les galons comme on veut. Monsieur Chouki, le respect de la hiérarchie, il y a d'autres normes, d'autres exigences, d'autres critères, monsieur Chouki. Oui, mais nous en tenons au cas que vous évoquez, les réaménagements, les limogeages, les radiations, une dernière radiation en date, non, on n'a pas que du côté de la Guinée-Conakry, ça a radié. Où on tient à radier plus de 170 militaires Très bien. Et moi, de vous dire simplement, bon, mon raisonnement peut paraître simpliste, mais ils ont peur de quoi, ceux-là qui se mettent à radier parfois? Et ceux-là, avec qui ils ont comploté, ils ont fait des coups d'État. Lorsqu'on prend le cas de la Guinée-Conakry, que nous citons là un exemple, en termes de radiation d'officiers, de militaires, oh là là, il y a trouvé un colonel qui était pratiquement le numéro 2 du régime, non? Mais il est décédé dans des conditions obscures jusque-là, M. Choky. Ça veut dire quoi? Ils ne tournent pas autour du pot. Lorsque certains constatent, bon, que ces officiers-là qui les ont aidés, que même à prendre le pouvoir deviennent gênants, on ne prend pas des méthodes ou des manières pour les liquider, tout simplement, comme ils le disent dans le jargon. Ce n'est pas normal, M. Choky. Je veux dire que c'est l'une des raisons pour lesquelles certains chefs d'État ont cette phobie-là, ou ont cette peur-là, et qui les habite et qui les incite à chaque fois à réaménager, à limoger, à nommer. Au Togo voisin, il y a quelques jours, je dirais, il y a quelques semaines, quelques jours, oh là là, on nous a parlé également de réaménagement, de nomination, de nouveaux chefs d'état-major, etc. M. Choky. Tout ça pourquoi? Ah oui, parce que quelque part, certainement qu'on se reproche bien des choses. Et puis, quand on sait que parfois, l'armée n'hésite pas à ruer dans le brancard, à faire irruption sur la scène sociopolitique, certainement qu'on tient à avoir certains officiers avec soi, non? Ou à vouloir placer ces hommes et femmes de confiance. Oui, il n'est pas interdit qu'un chef d'État ou que des chefs d'État veuillent placer leurs hommes ou femmes de confiance à la tête des unités. Mais attention, là également, est-ce pour cela qu'il faut faire abstraction de toutes les règles et de tous les principes qui régissent ces corps-là? Oui, parce que, dit-on, le lieutenant-colonel ne peut pas être là. Et on ne va pas racheter un commandant pour diriger. Ah oui, dans la plupart des cas. Ce petit qui est des cas exceptionnels, M. Choky. De même qu'un colonel ne peut pas être là et puis

0: On me devant un lieutenant-colonel pour tenir, non. C'est vrai que certains, à un moment donné, certains chefs d'État se voient obligés de contourner. J'ai un exemple hein, parmi tant d'autres. Ce militaire-là, cet officier, il n'a que le grade de colonel. Voilà qu'il y a des généraux dans l'armée. Bon, et puis, on tient à ce que ce soit lui qui commande. Mais qu'est-ce qu'on fait? Il y a un certain nombre d'examens, un certain nombre d'années qu'il faut passer avant d'évoluer en grade, monsieur Choquet, dans l'armée. Moins de détails à connaître, non? On fait porter des étoiles rapidement à ce colonel-là pour quand même faire comprendre que, écoutez, officier supérieur, il est autant que vous, le voilà général. Il peut maintenant vous commander, monsieur Choquet. Et oui, et parfois, ça crée également des frustrations. Ah oui, on dit que oui, c'est la grande muette. C'est vrai. Mais pas pour autant qu'il y a des frustrations qui naissent et il reste à savoir comment elles se gèrent. À chaque armée, c'est la réalité, n'est-ce pas, monsieur Choquet?
1: Monsieur Wagidi, partagez-vous le point de vue de ceux qui pensent que c'est pour des règlements de compte que le phénomène devient récurrent?
2: Bon, il peut avoir des règlements de compte, comme il pourrait s'agir aussi d'un réaménagement. Hein. Je disais tantôt, on en a connu au Bénin. Est-ce qu'on a identifié des cas de règlement de compte? Moi, j'en sais rien. Ça a été suffisamment motivé. On a connu dans l'armée, on a connu au niveau de la douane, je crois que les eaux et forêts aussi en ont connu, me semble-t-il, au niveau de la police républicaine. Bon, s'agit-il de règlement de compte? Seuls les individus pourraient nous le dire. Maintenant, est-ce que c'est admis, puisque M. Amoussou évoque, il fait interroger la norme, est-ce que c'est respecté? Nous ne savons pas si il est interdit de suspendre un militaire pour des raisons
0: Non, on peut
2: qui sont
0: suspendre.
2: motivées.
0: On peut suspendre nos
2: Donc,
0: militaires, monsieur Baguidi.
2: si la norme l'admet, on pourrait dire qu'ils sont dans la conformité. Maintenant, la question de règlement de compte, ça, c'est subjectif aussi. La question de positionnement, oui, le président de la République, il est le chef suprême de l'armée, hein. Il ne peut que faire qu'avec des hommes de confiance dans des positions stratégiques. Mais je suis d'accord en respectant hein, la procédure en la matière. Ça veut dire qu'il ne faut pas prendre un capitaine pour diriger un colonel. Ce n'est pas admis. Maintenant, le cas des généraux, comme c'est à la discrétion du chef d'État, oui, il peut arriver qu'il donne ces étoiles-là à un colonel qui est en position de l'avoir parce qu'il a besoin de lui pour une fonction donnée. Et le général, lui, serait, il est là, il ne sera jamais définitivement à la retraite, mais il ne serait plus aussi opérationnel qu'il faut. Et puis, celui en qui on place confiance, il joue le rôle. Je disais effectivement, la question, elle est sensible parce qu'il s'agit de l'armée. La même chose se passe aussi dans l'administration. Dans le milieu civil, où effectivement, on a des remaniements ministériels, on a des changements au niveau des directions, des agences, des directions techniques. On en connaît. Pourquoi ça ne va pas arriver au niveau de l'armée? On a connu des départs volontaires, des départs ciblés, on a connu tout ça.
0: Oui, mais dans l'armée, monsieur
2: Oui.
0: Baguidi, voulez-vous dire qu'on n'a pas à tenir compte de certaines normes sur fond de délicatesse?
2: Oui,
0: C'est l'armée, dit-on
2: simplement
0: là-bas.
2: parce qu'ils savent manipuler les armes.
0: Ah
2: Mais
0: bon, c'est
2: c'est
0: ça.
2: des fonctionnaires d'État, comme
0: Ah
2: tout le
0: oui, je
2: monde.
0: ne dis pas non. Alors, vous sortez quand même,
2: Oui, ils manipulent les
0: mettez en
2: armes.
0: exergue là, une
2: On
0: réalité,
2: peut
0: monsieur Choquet.
2: craindre maintenant,
0: On peut
2: bon,
0: craindre quoi? Que
2: maintenant,
0: fâcher
2: mais en
0: certains puissent
2: principe, je crois
0: dégainer?
2: que je suis compris, ce n'est pas parce que vous avez été à cette position-là que vous êtes libre de manipuler les armes comme bon vous semble. Non, vous le faites, on vous met la main dessus, vous répondez. Quand vous déchargez, vous revenez dans le milieu civil et vous n'avez plus le droit de manipuler les armes comme bon vous semble. Donc moi, je comprends que ça gêne. Surtout le cas de ces chefs d'État-là qui sont venus par un coup d'État. On pourrait penser qu'ils sont en train de faire un nettoyage, hein, pour sécuriser leur environnement. Parce que l'appétit aussi peut venir. Et ceux-là qui l'ont aidé à venir et à qui on n'a pas retourné l'ascenseur, ils pourraient être mécontents et vouloir poser des actes. Et c'est ça qui peut les pousser effectivement à prendre des initiatives. Mais ce qui n'est pas très bien parce que, après tout, c'est quand même des citoyens du pays qui ont aidé à jouer un rôle et qui ont un parcours professionnel qu'il faut respecter. Donc, cherchons une fois encore à savoir les raisons qui justifient très souvent ces genres de décisions et on pourrait comprendre davantage. Mais je dis, c'est parce qu'il s'agit d'un corps vraiment, vraiment spécial et c'est un peu sensible que ça craint lorsqu'on apprend qu'il y a ce nombre, cet effectif-là d'agents ou de limogés, ça préoccupe.
1: Monsieur Adrien Rousseau, il n'y aurait pas que des règlements de compte. D'autres raisons seraient aussi évoquées.
0: Oui, comme celle-là que nous avons commencé par évoquer là. Prenons par exemple les Camaliens, Burkinabés et Nigériens. Ah oui, chaque jour que Dieu fait. Et Guinéens, voire Guinéens, voilà là, avec Mamadi Doumbouya. Ah oui, chaque jour, ces officiers putschistes se disent ceci. Ah oui, j'ai pleinement conscience de ce que. C'est par un coup d'État que je suis arrivé. J'ai commencé par faire des mécontents. Je vous ai dit non, une affaire de conscience, non. La conscience interpelle. Je commence par faire des mécontents. Attention, ah, je dois surveiller de près ces officiers-là qui aussi ont la gâchette facile ou qui auraient la gâchette facile, monsieur Chouki. On se pose un certain nombre de questions. La peur du lendemain. Mais c'est ça. Ah oui, c'est vrai que. À la télé, à la radio, vous les voyez tenir des discours de guerriers, de se bombant le torse. Mais attention! Après, on va faire tout cela lorsqu'ils se retrouvent seuls et puis ils commencent pas à faire le point de la journée. Je pose la question de savoir ce que sera le lendemain, ce que réserve le lendemain, monsieur Joki. Parce qu'il y a incertitude là. Bon, évidemment, monsieur Gbagi disait qu'il n'y a que les putschistes, même des chefs d'État, ceux-là qui ne sont pas militaires, qui sont chefs d'État. Il profite de l'arrivée au pouvoir pour régler des comptes. Tel officier serait proche de tel concurrent ou tel. Bon, il faut quand même les réduire à néant, à la limite, non? Bon, dans l'impossibilité de les rétrograder, parce qu'on n'arrive pas à trouver des motifs valables constituant des fautes pour les rétrograder, les limoger et tout ça. Bon, on trouve d'autres astuces. Soit pour les bloquer, évidemment. Ah oui, il y a certains qui. Je prends un exemple comme ça. Hein. Lieutenant, par exemple, mais il est bloqué le lendemain. Pourtant, il voit ceux de sa promotion évoluer, là. En train de vouloir devenir commandant, même à la limite, ils ont dépassé capitaine et puis commandant, chef de bataillon, etc. Mais c'est cela également, la frustration. Et dans bien des cas, il y a des règlements de compte à l'interne. Et il revient alors à ses chefs d'unité de maîtriser la troupe comme on le demande. Donc c'est ça qui est la question. Et l'autre forme de frustration, parfois, il se trouve que les chefs d'unité ou les chefs de corps n'adressent pas les bonnes fiches. Les fiches qui renseignent véritablement sur le moral de la troupe. Je vais employer le terme, le moral de la troupe. Mais on fait des fiches biaisées, on fait des fiches avec des données biaisées aux responsables, aux chefs d'État ou aux responsables, monsieur Jopi. Et oui, vous avez vu parfois dans certains pays, on dit il y a mutinerie, il y a soulèvement, il y a ci, telle garnison, les gens ne commençaient pas. Révolté contre les chefs d'unité et toutes les situations. Oui, parce qu'il se trouve qu'il y a des chefs, eux ne tiennent qu'à bien vu par les chefs d'État. Eh oui, c'est eux. Qu'on fasse eux leur promotion pendant ce temps. Au niveau de la troupe, parfois, ça vivote. C'est ça qui est la question. Donc, faire des fiches qui renseignent véritablement sur ce qui se passe au niveau de la troupe. Et ça permet aux dirigeants, aux chefs d'État, aux ministres de la Défense et autres, aux ministres de l'Intérieur, pourquoi pas, de prendre les décisions judicieuses qui rassurent la troupe. Parce qu'il se fait que parfois, lorsque les troupes n'ont pas le moral, vous comprenez bien, ça ne peut pas aller véritablement. Donc, il y a plein de situations. À part ces cas, vous avez cité où certains ont peur. Certains ont peur parce qu'eux-mêmes savent comment ils sont arrivés au pouvoir et comment ils sont arrivés à part des gymnastiques, à vouloir s'éterniser au pouvoir. Je veux dire, il a dit que du côté d'un voisin, il y a seulement quelques jours encore, hein, on a nommé de nouveaux chefs. On a réaménagé. Bon, pourquoi? C'est la question que nombre de personnes se posent.
1: Monsieur Baguidi, limogeant tout le temps pour un oui ou pour un non, ne serait-il pas source d'instabilité pour une armée?
2: Oui, pourquoi? On peut y penser. Maintenant, je voudrais quand même revenir sur... Nous disons, ça préoccupe parce qu'il s'agit de l'armée. Sinon, la même situation existe hein, dans le milieu civil. Hein, existe. Il n'est pas rare de constater quand même que des chefs hiérarchiques, lors d'une évaluation du personnel, attribuent de mauvaises notes à leurs collaborateurs, ce qui perturbe leur promotion. S'ils doivent monter en grade, ça pourrait aussi les ralentir, ou bien ça ne permet pas d'octroyer des primes à ces individus. Ça existe, et c'est parce que c'est dans le milieu civil qu'on n'en parle pas beaucoup. Tout ce qui veut pas ici, c'est les armes, c'est tout.
0: Les armes feraient peur, pourquoi?
2: Ah mais pourquoi pas?
0: Mais selon vous, pourquoi les armes feraient telle peur?
2: Non, mais vous le savez, pourquoi? Mais pourquoi nous disons que c'est un corps spécifique?
0: Oui, mais à cause des armes.
2: Mais qu'est-ce que c'est les TDI?
0: Eh bien quoi, les armes font quoi?
2: Ah, mais je sais pas, mais je sais que les armes permettent de protéger
0: les populations,
2: l'intégrité du territoire national.
0: Mais on ne devrait pas en avoir peur, non, c'est à cause de cela. On ne devrait pas en avoir peur.
2: Et pourquoi, monsieur, quand les gendarmes autrefois surgissent dans un village, ça détale?
0: Ah, ça détale. Ah oui, la démandade.
2: Les armes quand même.
0: Arrestation.
2: Ça fait peur.
0: Arrestation.
2: Ah oui, ça fait peur. Quand vous voyez les armes, quand les chars sortent ici, pourquoi les gens ont peur?
0: Ah bon?
2: Hein, parce que c'est pas des choses qui sont vues très souvent. Et les armes peuvent faire peur. Qu'est-ce que ces pushistes-là utilisent pour
0: prendre le pouvoir?
2: Pour
0: faire leur coup d'État.
2: Ah, ben c'est les armes.
0: Ah, les armes, je vois. Ils ont peur des coups d'État. Hein, donc, monsieur Baguidi.
2: Donc, c'est ce qu'ils ont. Et c'est pourquoi l'homme en tenue aussi doit savoir qu'il peut être sanctionné. C'est pas parce qu'il a les armes. Les armes, c'est pas pour lui.
0: C'est pour,
2: pour l'État.
0: L'État.
2: Oui. Donc, ce n'est pas parce qu'ils sont en armes qu'ils ne seront pas sanctionnés. Ça, là aussi, il ne faut pas l'admettre. Et c'est aussi vrai que, bon, lorsque quelqu'un vient au pouvoir, il veut faire un réaménagement, ce qui est normal, parce que je ne peux pas mettre quelqu'un qui a démontré sa loyauté à mon challenger, là. Alors, pour assurer ma sécurité.
0: Ah non, il faut avoir peur.
2: C'est des questions de principe.
0: Ah, il faut avoir peur.
2: Donc, je ne sais pas que je lui fais mal, mais je le mets hors d'état de nuit. Parce qu'il peut être influencé par son mentor.
0: Ah, oui, le mentor va le dire quoi?
2: Ah oui, mais tout est possible. On en a vu ici. On a vu des gens qui se sont combattus pendant des années. Et si l'un avait la possibilité, effectivement, d'influencer la gouvernance de l'ONU, il le ferait.
0: Ah bon?
2: Donc, moi, s'il y a quelqu'un qui lui est très, très, très fidèle, mais je le mets en position de surveillance.
0: Je l'envoie loin.
2: Non, pas loin. On l'envoie même pas loin. Vous l'envoyez loin, là. Non, vous l'envoyez loin. C'est pas stratégiquement, c'est pas bon.
0: Ah, il faut qu'il soit...
2: Non, il est là, il est dans le dispositif. Ah. Je l'observe.
0: Vous voulez l'avoir à l'œil?
2: Oui, tout à fait.
0: En tout cas.
2: L'envoyer loin, c'est le libérer.
0: Ah, d'accord. Il pourrait prendre des initiatives.
2: En tout cas,
0: lui traverser la tête.
2: Donc, moi, je crois que c'est les cas d'injustice de manière globale que nous allons dénoncer.
0: D'accord.
2: Que ce soit en milieu civil ou en milieu militaire, il faut éviter les cas de discrimination,
0: d'injustice, de brimade.
2: Oui, on va dénoncer, on va dénoncer cela. Maintenant, ceux-là, si ils ont été complices de coups d'État, et ça leur arrive, j'applaudis moi. Vous payez pour ce que vous avez fait. On ne peut pas limoger un pouquiste.
0: Non,
2: et
0: quand
2: moi,
0: même.
2: Je vais m'en plaindre.
0: Quand même.
2: Donc, si dans leur rang, ils sont majoritairement poutistes hier, et celui-là qu'ils ont eu, celui qu'ils ont aidé à réussir le putsch, il les remercie. Bon, ils n'ont qu'à aller se reposer.
0: Ah.
2: Ah oui?
0: Ils l'auront voulu.
2: Ils l'auront voulu. Ça veut dire que ceux-là ne sont pas là pour assurer la sécurité du pays, puisque ce coup d'État peut basculer le pays dans tous les sens.
0: Ah oui.
2: Donc, si on peut prendre ça comme une sanction ou un règlement de compte, bon, mais ceux qui n'ont rien, n'ont pas participé à ces choses, ils sont là tranquillement, et puis on les sort des rangs, ça peut gêner. Donc, une fois encore, analysons, interrogeons le contexte, et on saura ce qui a probablement justifié cette décision. Mais tout limogeage, tout licenciement fait objet effectivement de problèmes, simplement parce que c'est des cas sociaux qu'on crée, cas sociaux potentiels. Ceux-là ont des familles qu'ils entretiennent. Quand on les met dans cette situation en griffe de précarité, ça va impacter tous ceux qui sont autour d'eux. Et rien que pour ça, on peut s'en préoccuper. Donc, de manière globale, bon, c'est pas souhaitable que des gens soient licenciés. Mais s'ils ont commis des fautes graves qui méritent cette décision, bon, on ne doit pas trop s'en plaindre.
1: Monsieur Adrien Moussou, un chef d'État devrait-il pas à un moment avoir peur de son armée?
0: Pas du tout. Ah oui, non, pas du tout. Avant de dire que c'est l'armée du peuple, non. Bon, c'est vrai que, bon, on vient dire au bité torbi que l'armée appartient au peuple. L'armée, c'est l'émanation du peuple. Mais dans des cas et circonstances, vous posez la question de savoir si l'armée est vraiment l'armée du peuple. Ou si ces armées africaines sont vraiment, véritablement, les armées des peuples africains, monsieur Tchouki. Où il se trouve seulement quelques membres de cette communauté nationale-là qui leur demandent de retourner les armes contre le peuple. Alors que le peuple revendique des choses de nobles aspirations. Mais c'est ça, notre problématique, M. Tchouki. Vous comprenez? Où le peuple revendique, les revendications du peuple, des peuples sont justes, reconnus. Mais il y a des chefs d'État qui demandent de retourner les armes contre cette population. C'est là la grosse problématique, M. Tchouki. Vous comprenez bien? C'est ça. En tout cas, non. Pouvoir au peuple, pouvoir au peuple, l'armée. Les armées appartiennent au peuple, non. Mais ce fait que parfois, vous avez l'impression que les armées deviennent des propriétés de ces chefs d'État. Prenez la Nouganda, par exemple. Je ne vois pas celui-là qui va me convaincre de ce que le fils du président général, oh là là, Frédéric Moulu, n'est-ce pas? Général, c'est-à-dire c'est la plus beau temps de l'armée ougandaise. Il mérite bien les étoiles, là. Bon, on me dira que ça peut passer le fils du président qui peut être militaire. Soit, je l'accorde, il peut être militaire. Le fils du président peut être militaire, peut être ministre petit. Mais jusqu'au général, là, là, là, tel que ça a été fait, là. Pourquoi, M. Tchouki? Parce qu'on tient à contrôler l'armée. Parce que le père président, qui est pratiquement... qui a atteint l'âge où on ne devrait même plus être aux affaires, ne veut pas céder le pouvoir parce qu'il y a un peu de représailles. Tiens à ce que, lorsque le moment sera venu, que ce soit son fils qui soit prochain président de la République, c'est ça. Vous comprenez ça? C'est encore une autre forme de frustration, ça. Je parle le cas où ougandais. Il y a bien d'autres cas, hein, où on positionne les enfants et ceux qui deviennent officiers. Avec quel mérite? On se pose des questions.
1: Monsieur Baridi, pourquoi cette obsession de certains chefs d'État à contrôler leurs armées?
2: Oui, pour c'est des questions stratégiques. Hein. Contrôler les armées parce qu'ils sont garants de la sécurité de manière globale. Donc, qui contrôle, qui veut contrôler l'armée, ce n'est pas une mauvaise chose. Maintenant, qu'ils utilisent l'armée pour leur propre sécurité et pour poser effectivement des actes qui ne soient pas en faveur de la communauté, c'est ça qui est à dénoncer. Donc moi, si on laisse des plaisantins utiliser l'armée pour perturber la quiétude des populations, ce n'est pas aussi bon.
0: Non, non, on ne doit pas accepter ça.
2: Voilà.
0: Vous aviez dit des plaisantins.
2: Voilà. Donc c'est pour ça, il dit, il doit contrôler. Mais dans ce contrôle, il faut quand même qu'on qu'on lise quand même une certaine impartialité, une certaine équité, la justice, pourquoi, et toujours le souci de garantir la paix, la stabilité. Quand on constate ça, je crois qu'il serait dans ses prérogatives de garant de l'intégrité territoriale à travers l'armée. Et là, il se devrait de contrôler, de mettre à chaque position le personnel qui a le potentiel requis pour assurer cette mission-là. Donc, c'est pourquoi je dirais que je ne suis pas contre le fait que le chef d'État veuille contrôler l'armée. Et on a mis l'armée sous son contrôle, mais il ne faut pas qu'il l'utilise pour des fins personnelles. C'est ce qui est simplement à dénoncer.
1: Monsieur Adrien Mousseau, d'autres chefs d'État vont jusqu'à chouchouter, dit-on, leurs armées. Comment se l'expliquer?
0: Ah oui, bon, ça se raconte que dans certains pays africains, certains chefs d'État, ils disent que il faut accorder des privilèges, il faut accorder assez de privilèges aux chefs d'unité, aux officiers supérieurs, parce qu'en dernier ressort, il pourrait leur venir de décider de leur sort. Et pour cela, il faut les chouchouter. Bon, le langage utilisé de façon triviale, mettez-les à l'aise. Bon, évidemment, M. Choki, vous avez un plein verbe, chouchouter, non? Bon, en fait, on dit la même chose, non? Bon, être au petit soin. Mais au fait, revient-il à un chef d'État ou à des chefs d'État de contrôler leur armée ou d'être proche de leur armée? Attention! Pas que les armées soient proches, je fais la nuance. Pas que les armées soient proches de leur chef d'État ou des chefs d'État. Que les chefs d'État soient proches de leur armée. Qu'est-ce que je mets dans cela, dans ce vocable? Des chefs d'État proches de leur armée. Je disais tantôt, en filigrane, dans l'une des réponses. Être proche de son armée, c'est à l'écoute de l'armée. Se convaincre de ce que véritablement le moral de la troupe est au top. Ne pas seulement se contenter des fiches qu'on voit souvent ou régulièrement ou périodiquement ces officiers ou ces chefs d'unité. C'est vrai. On ne peut pas cautionner, inciter les gens à contrôler la hiérarchie, mais s'assurer, évidemment. Là. Ah oui, s'assurer. Oui, c'est là. Il est arrivé des cas. Bon, lorsque je viens au Bénin, je prends le cas. Je fais que c'était le cas des autres. Sous Mathieu Kérékou, parfois, il arrivait à Mathieu Kérékou de savoir à quoi s'en tenir, non? Parce que ça ne manque pas. Mais tout officier, qu'il fût, tout général, qu'il fût, bon, Kérékou est allé avec le grade de général de brigade de 2 étoiles, et Kérékou n'en a pas eu plus. Pas qu'il n'est pas, qu'il n'était pas méritant. Oh là là, oh là là, oh là là. De mérite, parlons-en. Hein. Parenthèse fermée. C'est de ça qu'il est question, M. Choki. Les hommes du rang et autres doivent respecter les normes, la hiérarchie et tout ça. Mais qu'on fasse véritablement, qu'on ne trompe pas les chefs d'État de nos pays africains. Voilà pourquoi je disais tantôt, les chefs d'État n'ont pas contrôlé les armées. Mais ils doivent être proches de leurs armées. Vous comprenez bien? C'est de ça qu'il est question.
1: Monsieur Lazaridi, conclusion.
2: Non, je crois que c'est vrai que ces derniers temps, on a assisté à quelques limogeages. Et ça pourrait préoccuper. Mais une fois encore, je souhaite quand même qu'on s'interroge sur le vrai mobile de ces limogeages-là, avant de donner une appréciation juste. S'il y a ces derniers temps des situations qui pourraient sous-tendre cela, il est important que cela soit instruit très rapidement pour qu'on en finisse avec.
1: Monsieur Adrien Mousseau.
0: Non, je souhaitais tout simplement que, comme cela a été souvent été martelé, que nos armées africaines soient des armées vraiment républicaines. Vous comprenez bien? Des armées républicaines et non des armées qui appartiennent à une catégorie, une minorité d'individus ou de personnes qui tiennent à dicter leurs lois au peuple, même si ce peuple n'y adhère pas forcément, M. Choquet, vous comprenez. Je vous ai cité plein d'exemples là. Ah oui, oui. J'ai insisté sur le cas ougandais parce que je vois venir papa parti, bon, ce sera le fils qu'on va imposer parce qu'il est déjà officier, il est général, et puis c'est lui quoi. Sauf cataclysme, voilà, donc ce n'est qu'un exemple parmi tant d'autres. Et nous devons souhaiter que nos armées, tout en étant républicaines, soient au service vraiment des nations, des populations, des peuples, et que nos chefs d'État africains, il leur revient de faire l'effort d'être véritablement proches de leurs armées. Et j'ai dit, expliquer ce que je mets dans ce vocable-là, être proche de son armée.
1: Excellente journée à toutes et à tous. À demain.
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